0: 23h. Tristan Hertig.
1: Le président américain Donald Trump a affirmé cette nuit que l'Iran cessera d'exister si les États-Unis décident de repartir en guerre contre lui. Il a accusé Téhéran d'avoir violé le cessez-le-feu. Des avions américains viennent de frapper des sites de stockage de missiles et de drones iraniens, ainsi que des stations de radars côtières pour avoir violé, encore une fois, l'accord de cessez-le-feu, a écrit Donald Trump sur son réseau social Truth. Il est fort probable qu'il n'en tire jamais les leçons. Il se peut qu'un jour, nous ne puissions plus faire preuve de raison et que nous soyons contraints de mener à bien par la force militaire la mission que nous avons si bien entamée. Si cela se produit, la République islamique d'Iran cessera d'exister, a-t-il ajouté. Une attaque de missiles balistiques était en cours cette nuit à Kiev, selon l'armée ukrainienne et le maire de la capitale Vitali Klitschko. Plusieurs explosions ont été entendues. La veille, deux personnes avaient été tuées par des frappes russes dans les régions de Dnipropetrovsk et de Soumy. La Russie continue de viser l'Ukraine avec des bombardements quasi quotidiens depuis le déclenchement de son invasion à grande échelle en février 2022. Conflit le plus sanglant en Europe depuis la Seconde Guerre mondiale. Harry Kane est devenu cette nuit le meilleur buteur de l'histoire de l'Angleterre en Coupe du Monde, inscrivant son 11e but lors du dernier match du groupe L de son équipe contre le Panama. Harry Kane avait égalé le record de Gary Lineker lors de la victoire inaugurale de l'Angleterre face à la Croatie, avant donc de battre définitivement ce record historique au New York New Jersey Stadium. Et actuellement, à suivre sur RTS2 et sur l'application RTS, la Colombie qui affronte le Portugal de Cristiano Ronaldo. Actuellement, les deux équipes sont à 0-0 et la République démocratique du Congo qui fait face à l'Ouzbékistan. L'Ouzbékistan qui mène pour l'instant 1-0. Et cette information rafraîchissante pour les jeunes voix et genevoises. Pour la troisième année de suite, la ville de Genève aménage un espace de baignade au pied du jet d'eau, au quai Gustave Adore. Les deux bassins ouvriront demain et seront disponibles jusqu'au 13 septembre de 7h à 21h à prix modique. Sans fond, le premier bassin sera équipé de lignes d'eau pour les nageurs. Quant au second bassin, d'une profondeur d'un mètre, il est destiné essentiellement aux enfants. Et la météo, aujourd'hui un temps bien ensoleillé. Dans le courant de la journée, une formation de cumulus est attendue sur le relief, suivie de quelques orages, surtout dans les Alpes. En soirée et dans la nuit par contre, des orages ne sont pas exclus à partir de l'ouest sur le Jura et le plateau. Les températures au plus bas de 20 à 23 et au maximum entre 33 et 37. Demain, une journée toujours globalement ensoleillée, mais là aussi avec quelques averses ou orages attendus, surtout en deuxième partie de journée, d'abord dans les Alpes et Préalpes, puis localement en plaine et sur le Jura. Le mercure de 20 degrés au plus bas à 32 au plus haut. Enfin mardi, un soleil normalement toujours de la partie, mais là encore, quelques averses ou orages, surtout en montagne. Il fera au plus haut 30 degrés.
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1: 4 heures.
2: Tristan Hertig.
3: Le Koweït est attaqué cette nuit par des missiles et drones hostiles, c'est ce qu'a annoncé l'armée de l'Émirat, tandis qu'au Bahreïn, les sirènes d'alerte aérienne ont retenti après l'annonce par les États-Unis de nouveaux bombardements contre l'Iran. Les défenses aériennes koweïtiennes repoussent actuellement des attaques menées par des missiles et drones hostiles, a écrit l'armée sur X. Au Bahreïn, qui abrite une importante base navale américaine, les sirènes d'alerte aérienne ont retenti, selon le ministère de l'Intérieur, qui a demandé aux habitants de rester calmes et de se rendre dans l'endroit sûr le plus proche. Le temps presse pour retrouver des survivants. 72 heures après le double séisme au Venezuela, dont le bilan continue de s'alourdir. 1430 morts et plus de 50 000 disparus, alors que l'aide humanitaire internationale monte en puissance sur place. En principe, les corps sont désormais sans vie, mais grâce à Dieu, nous pouvons parfois trouver des survivants, a déclaré un secouriste salvadorien à Playa Grande, à La Guaira, ville côtière voisine de Caracas. Les secousses de magnitude 7,2 et 7,5 qui ont frappé le nord du pays mercredi ont laissé un paysage de dévastation avec d'innombrables immeubles effondrés, en particulier à La Guaira. Le Portugal de Cristiano Ronaldo, longtemps dominé sur la pelouse de Miami, a réussi cette nuit à obtenir un match nul flatteur face à la Colombie, 0-0, et finit à la deuxième place du groupe K derrière les Cafeteros. Contrairement aux Colombiens qui affronteront le 3 juillet à Kansas City, un des 8 meilleurs troisièmes de groupe encore à déterminer, les Portugais connaissent leur prochain adversaire qui sera la Croatie de Luka Modric le 2 juillet à Toronto. La République démocratique du Congo jouera elle aussi les 16e de finale du mondial. Les Léopards ont décroché cette nuit leur ticket en renversant l'Ouzbékistan 3-1 dans la troisième journée du groupe K. Le sélectionneur de l'Écosse, Steve Clarke, a présenté cette nuit sa démission après l'élimination de sa sélection à l'issue de la phase de groupe de la Coupe du Monde, une annonce faite par la Fédération écossaise de football. Attendu, cette élimination a été actée par la victoire de la Croatie contre le Ghana dans le groupe L. Avec 3 points et une différence de but de moins 3, l'Écosse ne peut plus terminer parmi les 8 meilleurs 3e. Et actuellement à suivre sur RTS2 et sur l'application RTS, deux matchs qui viennent de débuter, l'Algérie qui affronte l'Autriche et la Jordanie face à l'Argentine. Et la météo, aujourd'hui un temps bien ensoleillé. Dans le courant de la journée, une formation de cumulus est attendue sur le relief, suivie de quelques orages, surtout dans les Alpes. En soirée et dans la nuit, par contre, des orages ne sont pas exclus à partir de l'ouest sur le Jura et le plateau. Les températures au plus bas de 20 à 23 et au maximum entre 33 et 37. Demain, une journée toujours globalement ensoleillée, mais là aussi avec quelques averses ou orages attendus, surtout en deuxième partie de journée, d'abord dans les Alpes et Préalpes, puis localement en plaine et sur le Jura. Le mercure de 20 degrés au plus bas à 32 au plus haut. Enfin mardi, un soleil normalement toujours de la partie, mais là encore quelques averses ou orages, surtout en montagne. Il fera au plus haut 30 degrés.
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0: 5 heures. Tristan Hertig.
1: Les États-Unis et l'Iran ont échangé de nouvelles frappes cette nuit, s'accusant mutuellement de violation du fragile cessez-le-feu signé le 17 juin. Le président américain Donald Trump a menacé de repartir en guerre pour anéantir la République islamique. Hier soir, l'aviation américaine a visé 10 cibles, dont des infrastructures de surveillance militaire iranienne, des systèmes de communication, des sites de défense aérienne, des installations de stockage de drones et des moyens de pose de mines, a écrit le commandement central des États-Unis, le CENTCOM, sur le réseau social X. Ce matin à l'aube, les gardiens de la révolution, armée idéologique de l'Iran, ont annoncé avoir lancé en représailles des missiles et des drones vers le Koweït et le Bahreïn. Ils ont détruit 8 infrastructures importantes de l'armée américaine sur la base Ali al-Salem au Koweït et sur la base de la 5e flotte navale à Port Salman au Bahreïn, ont-ils affirmé dans un communiqué. En football, le Portugal, déjà qualifié, devait battre la Colombie pour finir en tête du groupe K, au lieu de quoi les coéquipiers de Cristiano Ronaldo ont dû se contenter cette nuit d'un nul flatteur 0-0 face à des cafeteros bouillants à qui il n'a manqué que le réalisme. Première de la poule, la Colombie sera opposée au Ghana vendredi prochain à Kansas City. Les Portugais affronteront eux la Croatie la veille à Toronto pour des retrouvailles entre CR7 et Luka Modric, ancien compère du Real Madrid, désormais quadragénaire. Et actuellement à suivre sur RTS 2 et sur l'application RTS, 2 autres matchs comptant cette fois-ci pour le groupe J. Algérie, Autriche et Jordanie, Argentine. À la pause, c'est 1 partout entre l'Algérie et l'Autriche et 2-0 pour l'Argentine contre la Jordanie. L'Australie va étendre le déploiement de drones pour surveiller les requins tout au long de l'année sur les plages de Sydney et au-delà à partir du 1er juillet. C'est ce qu'ont annoncé aujourd'hui les autorités à la suite d'une augmentation des attaques et des signalements. Le gouvernement de l'État de Nouvelle-Galles du Sud a indiqué qu'il investirait 34 millions de dollars australiens supplémentaires, soit près de 19 millions de francs suisses, dans des drones en exploitant l'intelligence artificielle et les technologies émergentes pour une extension majeure de la couverture. Et la météo, aujourd'hui un temps bien ensoleillé. Dans le courant de la journée, une formation de cumulus est attendue sur le relief, suivie de quelques orages, surtout dans les Alpes. En soirée et dans la nuit, par contre, des orages ne sont pas exclus à partir de l'ouest sur le Jura et le plateau. Les températures au plus bas de 20 à 23 et au maximum entre 33 et 37. Demain, une journée toujours globalement ensoleillée, mais là aussi avec quelques averses ou orages attendus, surtout en deuxième partie de journée, d'abord dans les Alpes et Préalpes, puis localement en plaine et sur le Jura. Le mercure de 20 degrés au plus bas à 32 au plus haut. Enfin mardi, un soleil normalement toujours de la partie, mais là encore quelques averses ou orages, surtout en montagne. Il fera au plus haut 30 degrés.
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0: 6h. Tristan Hertig.
1: Les États-Unis et l'Iran ont échangé de nouvelles frappes entre hier soir et cette nuit, s'accusant mutuellement de violation de leur fragile cessez-le-feu signé le 17 juin. Et le président américain Donald Trump a de nouveau menacé de repartir en guerre pour anéantir la République islamique. Ces nouvelles hostilités sont liées au contrôle du détroit stratégique d'Ormuz, verrouillé par l'Iran pendant la guerre lancée contre lui le 28 février par Israël et les États-Unis. Le détroit a rouvert en vertu du protocole d'accord du 17 juin, mais l'Iran n'a autorisé qu'un seul couloir de passage le long de ses côtes et menace de s'en prendre à tout navire ne s'y conformant pas. À la Coupe du Monde 2026, les derniers matchs de la phase de poule viennent de se terminer. L'Argentine, déjà qualifiée, a battu la Jordanie sur le score de 3-1, alors que l'Algérie et l'Autriche se quittent sur un match nul 3-3. La Suisse affrontera donc l'Algérie en 16e de finale. Au moins 2 personnes ont été blessées dans une attaque russe contre Kiev cette nuit, a annoncé le chef de l'administration militaire de la capitale ukrainienne, Timur Tchekenko. Les bombardements ont été menés par des missiles balistiques. Des journalistes de l'AFP sur place ont entendu des explosions et vu des éclairs dans le ciel, alors que la défense anti-aérienne était à l'œuvre. La veille, 2 personnes avaient été tuées par des frappes russes dans les régions de Dnipropetrovsk et de Soumy. La Russie continue de viser l'Ukraine avec des bombardements quasi quotidiens depuis le déclenchement de son invasion à grande échelle en février 2022, conflit le plus sanglant en Europe depuis la Seconde Guerre mondiale. Le temps presse pour retrouver des survivants, 72 heures après le double séisme au Venezuela, dont le bilan continue de s'alourdir, avec plus de 1430 morts alors que l'aide humanitaire internationale monte en puissance sur place. Les secousses de magnitude 7,2 et 7,5 qui ont frappé le nord du pays mercredi ont laissé un paysage de dévastation avec d'innombrables immeubles effondrés, en particulier à La Guaira. À Genève, le responsable de l'aide humanitaire de l'ONU, Tom Fletcher, a déclaré à l'AFP que plus de 50 000 personnes étaient portées disparues. Le bilan devrait donc s'alourdir considérablement dans le contexte d'une opération de secours extrêmement complexe. Le chef du cabinet des ministres argentins, Manuel Adorni, a présenté sa démission au président Javier Milei hier, acculé après avoir admis il y a 2 semaines avoir menti dans sa déclaration de patrimoine. Il avait dissimulé au fisc 500 000 dollars. Et la météo, aujourd'hui un temps bien ensoleillé. Dans le courant de la journée, une formation de cumulus est attendue sur le relief, suivie de quelques orages, surtout dans les Alpes. En soirée et dans la nuit, par contre, des orages ne sont pas exclus à partir de l'ouest, sur le Jura et le plateau. Les températures au plus bas de 20 à 23 et au maximum entre 33 et 37. Demain, une journée toujours globalement ensoleillée, mais là aussi avec quelques averses ou orages attendus, surtout en deuxième partie de journée, d'abord dans les Alpes et Préalpes, puis localement en plaine et sur le Jura. Le mercure de 20 degrés au plus bas à 32 au plus haut.
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0: 7h.
1: Benoît Cornu.
2: Les États du Golfe à nouveau en état d'alerte ce matin. L'Iran a annoncé cette nuit avoir lancé des attaques de missiles et de drones contre des bases américaines au Bahreïn et au Koweït. Les gardiens de la Révolution parlent de représailles à des attaques américaines contre le territoire iranien. Et les dirigeants d'ajouter « Toute agression ennemie, quel qu'en soit le prétexte, même contre des cibles insignifiantes, recevra une riposte implacable ». La veille, le président américain Donald Trump avait de nouveau menacé de repartir en guerre pour anéantir la République islamique. Au Venezuela, le temps presse pour retrouver des survivants 72 heures après le double séisme. Séisme dont le bilan continue de s'alourdir. 1430 morts et plus de 50 000 disparus alors que l'aide humanitaire internationale monte en puissance sur place. Les secousses de magnitude 7,2 et 7,5 qui ont frappé le nord du pays mercredi ont laissé place à un paysage en dévastation avec d'innombrables immeubles effondrés, en particulier à La Guaira. En Argentine, le chef du cabinet des ministres, Manuel Adorni, a présenté hier sa démission au président Javier Milei. Le politicien était acculé après avoir admis qu'il avait menti dans sa déclaration de patrimoine en dissimulant 500 000 dollars au fisc. Dans une lettre publiée sur les réseaux sociaux, Adorni dénonce des attaques médiatiques incessantes et nie toute malversation. Il affirme avoir épargné au noir via des crypto-monnaies avant de son entrée en politique et il s'engage à régulariser sa situation. La justice fédérale enquête également sur l'achat et la rénovation de biens immobiliers de ce même politicien, ce pour des centaines de milliers d'euros. Le président serbe Aleksandar Vučić a lui annoncé sa démission hier, une démission dans les prochaines semaines, ainsi que la tenue d'élections présidentielles et législatives anticipées. Cette décision fait suite à un an et demi de manifestations étudiantes déclenchées par l'effondrement d'un auvent dans une gare de Novi Sad, faisant 16 morts, un drame attribué à la corruption et à la mauvaise gestion des chantiers publics. Vučić, dont le mandat devait courir jusqu'en 2027, a assuré qu'il aiderait son parti à remporter les scrutins à venir. Aucune date précise n'a été avancée. Au mondial de football, la Suisse connaît désormais son adversaire pour les 16e de finale, ce sera l'Algérie. L'Algérie et son ancien sélectionneur de la Nati, Vladimir Petkovic. On a vécu les derniers matchs de poule cette nuit, notamment le match nul 3-3 entre les Fenecs et l'Autriche. Victoire aussi de l'Argentine contre la Jordanie, 3-1, avec un nouveau but de l'inusable Lionel Messi, son 6e du tournoi. Match nul entre la Colombie et le Portugal quelques heures plus tôt, 0-0, les deux équipe se qualifie ainsi pour les 16e de finale. Et puis la République démocratique du Congo a elle aussi décroché son ticket pour les 16e en battant l'Ouzbékistan 3-1. Termine avec un œil vers le ciel, un ciel toujours ensoleillé aujourd'hui, tout le courant dans le courant de la journée, formation de cumulus sur le relief, suivi de quelques orages, surtout dans les Alpes. En soirée et dans la nuit, quelques orages pas exclus à partir de l'ouest sur le Jura et le plateau. Température toujours très chaude, maximum 33 à 37 degrés, des rafales de jorant probables durant la soirée et la nuit. Demain, toujours assez ensoleillé avec quelques averses, surtout en deuxième partie de journée dans les Préalpes et les Alpes. Des orages localement forts, des températures un brin plus fraîches, maximum 28 à 31 degrés.
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0: 8h. Benoît Cornu.
1: L'Iran et les États-Unis poursuivent leur frappe dans le Golfe Persique. Les sirènes ont retenti ce matin au Bahreïn et au Koweït, où le régime iranien a lancé des missiles sur des bases américaines. Chaque camp accuse l'autre de violer un accord de plus en plus précaire, signé il y a moins de 2 semaines pour mettre fin à la guerre. Le président Donald Trump avait averti hier que les États-Unis pourraient mener militairement le travail à son terme. Et puis l'Iran, donc, qui a lancé ce matin des missiles et des drones. Au-delà du Golfe, Israël a indiqué avoir frappé des militants du Hezbollah dans le sud du Liban, et l'armée israélienne qui affirme aujourd'hui aussi avoir tué plusieurs terroristes armés dans le sud de la Syrie. Le ministère israélien de la Défense poursuit en indiquant qu'il continuera d'opérer dans la zone de sécurité dans le sud de ce pays et d'éliminer toute menace contre les citoyens de l'État d'Israël et contre les forces de Tsahal. Le réchauffement climatique s'est nettement accéléré par rapport à ce qui était anticipé dans les modèles des années 2000. Les mots du climatologue Martin Bennington dans Le Matin Dimanche, le professeur honoraire à l'Université de Genève qui commente la canicule actuelle. Avant 2003, les épisodes extrêmes étaient espacés parfois d'une décennie. Aujourd'hui, c'est plusieurs épisodes par an, relève-t-il également. Ce que nous vivons aujourd'hui correspond donc à ce que l'on projetait, mais pour une période nettement plus tardive, autour du milieu du siècle, note l'expert. Cette vitesse qui est un problème pour les écosystèmes, nous dit-il, l'agriculture, les infrastructures et l'hydrologie. En football, un nouveau record pour Lionel Messi, déjà meilleur buteur de l'histoire de la Coupe du Monde. L'Argentin est devenu cette nuit le premier joueur à marquer lors de 7 matchs consécutifs au Mondial sur un coup franc, alors que son équipe de l'Albi Céleste s'est imposée 3-1 face à la Jordanie dans le groupe J à Dallas. Et toujours au Mondial, la Suisse connaît désormais son adversaire pour les 16e de finale. Ce sera l'Algérie et un certain Vladimir Petkovic comme sélectionneur. On a vécu les derniers matchs de poule cette nuit avec notamment le match nul spectaculaire entre les Fenecs et l'Autriche. 3 partout. L'Australie va étendre le déploiement de drones pour surveiller les requins tout au long de l'année sur les plages de Sydney et au-delà, à partir du 1er juillet. C'est ce qu'ont annoncé aujourd'hui les autorités à la suite d'une augmentation des attaques et des signalements. Le gouvernement de l'État de Nouvelle-Galles du Sud a indiqué qu'il investirait 34 millions de dollars australiens supplémentaires dans les drones en exploitant l'intelligence artificielle et les technologies émergentes. Météo toujours très chaud et ensoleillé avec des orages après-midi en montagne, pouvant déborder en plaine, maximum 37 degrés. Demain, fin de la canicule, mais encore chaud et lourd, maximum 31 degrés. Même type de temps pour mardi, avec toujours des orages qui déborderont depuis les montagnes. Température en plaine, minimum 16 à 20 degrés, maximum 30.
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moi la violence elle me fait peur. La violence elle me terrorise. Mais pourtant la violence elle est parfois nécessaire. Il y a cette vallée en Italie, le Val Susa, qui lutte depuis pas mal de temps contre l'arrivée du TGV Lyon-Turin. C'est le mouvement notable. Et ces paysans, ces villageois, ils ont été rejoints ces dernières années par des jeunes de la vallée, des jeunes punks, des jeunes anards, de Turin, de Milan essentiellement. Et ensemble, ils sont allés faire des actions radicales dans la vallée. Ils sont allés occuper des terrains, ils sont allés saboter des machines sur les chantiers, ils sont battus bien sûr contre les flics. Évidemment, les autorités ont essayé de séparer les gentils manifestants d'un côté, en gros les vieux derrière leur banderole, et les méchants de l'autre, les plus jeunes, les casseurs. Forcément, ils ont refusé cette distinction. Ils en ont fait une chanson de lutte. 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Et tu vas voir des vieux cathos, des jeunes punks, des jeunes anards chanter ça en manif, bras dessus, bras dessous. 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

0: 9h.
1: Benoît Cornu.
2: Les pays du Golfe, à nouveau en état d'alerte ce matin. Le Koweït et Bahreïn ont fait face à des tirs de missiles et de drones, poursuivant une nouvelle escalade entre l'Iran et les États-Unis quelques jours seulement après avoir convenu d'une trêve. L'armée de Bahreïn, notamment, a déclaré ce matin avoir intercepté et détruit des projectiles. Tandis qu'en face, les gardiens de la Révolution déclarent, je cite, leur détermination à défendre leur souveraineté face à l'agression américaine. Depuis mercredi en France, un millier de décès de plus que la normale ont déjà été recensés, annonce aujourd'hui l'Agence nationale de santé publique, alors que s'achève une canicule exceptionnelle par son intensité et que le bilan réel est voué à s'alourdir. Le phénomène touche principalement les plus de 65 ans. Santé publique France évoque aussi une hausse de 40% des seuls décès à domicile. Au Venezuela aussi, le bilan continue de s'alourdir concernant le double séisme. Plus de 50 000 personnes sont encore disparues, alors qu'on recense également quelques 1430 décès suite au tremblement de terre survenu mercredi dernier. Des équipes internationales de recherche et de sauvetage interviennent dans ce pays en crise où près de 7 millions de personnes seraient affectées par les séismes, selon les estimations hier des Nations Unies. Le président serbe Aleksandar Vučić a annoncé hier sa démission dans les prochaines semaines, ainsi que la tenue d'élections présidentielles et législatives anticipées. Cette décision fait suite à un an et demi de manifestations étudiantes déclenchées par l'effondrement d'un auvent dans une gare de Novi Sad, laquelle avait fait 16 morts, un drame attribué à la corruption et à la mauvaise gestion des chantiers publics. Devant ses partisans à Belgrade, Vučić, dont le mandat devait courir jusqu'en 2027, a assuré qu'il aiderait à son parti à remporter les scrutins à venir. Mais aucune date n'est pour l'heure avancée. C'en est fini des phases de poules du mondial de football en Amérique. 72 matchs qui se sont achevés donc ce matin par un énième record de la légende argentine Lionel Messi. Et malgré son rôle de remplaçant en début de match, numéro 10 est entré en cours de jeu et a inscrit un but sur coup franc, devenant le premier joueur à marquer lors de 7 rencontres de Coupe du Monde consécutives. Et puis football toujours, on connaît le futur adversaire de la Suisse. En 16e de finale, ce sera l'Algérie après le match nul spectaculaire des Fennecs contre l'Autriche, 3 partout. Météo, je l'ai dit plus tôt, mais nous devrions vivre la fin de cet épisode caniculaire. Donc aujourd'hui, dans le courant de la journée, des cumulus vont se former sur le relief, suivi de quelques orages, surtout dans les Alpes, en soirée et dans la nuit en particulier. En pleine aujourd'hui, maximum toujours très chaud, hein, 33 à 37 degrés. Et puis demain, assez ensoleillé avec quelques averses, des orages localement forts, mais des températures un brin plus fraîches, maximum 28 à 31 degrés.
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0: 10h. Wow. Benoît Cornu.
1: Record historique de température dans plusieurs pays d'Europe ce week-end. Le Danemark n'avait jamais eu aussi chaud depuis la création des relevés météo en 1874, avec une température montant jusqu'à 37 degrés. La République tchèque a enregistré, elle aussi, son record absolu de température, 40,6 degrés. Et l'Allemagne a aussi battu samedi un nouveau record avec 41,5 degrés. Tandis qu'en France, on évoque une surmortalité liée à la canicule, un millier de morts supplémentaires depuis mercredi, selon l'Agence nationale de santé publique, laquelle prévient que le bilan réel est voué à s'alourdir. Ce phénomène touche principalement les plus de 65 ans, annonce Santé publique France, qui mentionne aussi une hausse de 40% des seuls décès à domicile. La vigilance rouge canicule en France ne concerne plus que l'extrême est du pays, avec une levée prévue dans la soirée. L'Iran et les États-Unis poursuivent leur frappe dans le golfe Persique. Derniers épisodes en date des attaques de missiles et de drones tôt ce matin contre des bases américaines au Bahreïn et au Koweït. Les deux camps s'accusent de violer la fragile trêve en vigueur alors qu'ils ont entamé des négociations pour solder le conflit au Moyen-Orient. Les gardiens de la Révolution parlent de représailles à des attaques américaines contre le territoire iranien et les dirigeants d'ajouter toute agression ennemie, quel qu'en soit le prétexte, recevra une riposte implacable. La veille, c'était le président américain Donald Trump qui avait menacé de repartir en guerre pour anéantir la République islamique. L'armée israélienne affirme aujourd'hui avoir tué plusieurs terroristes armés dans le sud de la Syrie. Le ministère israélien de la Défense poursuit en indiquant qu'il continuera d'opérer dans la zone de sécurité du pays et d'éliminer toute menace contre les citoyens de l'État d'Israël. En Argentine, le chef du cabinet des ministres Manuel Adorni a présenté hier sa démission au président Javier Milei. Le politicien était acculé après avoir admis qu'il avait menti dans sa déclaration de patrimoine en dissimulant 500 000 dollars au fisc. Adorni a dénoncé dans une déclaration sur les réseaux sociaux des attaques médiatiques incessantes et il nie toute malversation. Il affirme avoir épargné au noir via des crypto-monnaies entre 2014 et 2018, soit avant son entrée en politique, et s'engage à régulariser sa situation. En football, la Suisse affrontera l'Algérie en 16e de finale de la Coupe du Monde. Vendredi matin, les hommes de Mourad Yakin retrouveront leur ancien sélectionneur, Vladimir Petkovic, désormais à la tête des Fenech, 3e de leur groupe après le match nul 3 partout ce matin contre l'Autriche. Puis on termine avec la météo, toujours très chaud et ensoleillé avec des orages cet après-midi en montagne, des orages qui pourront déborder en plaine, maximum 37 degrés. Demain, fin de la canicule, mais un temps encore chaud et lourd, maximum 31 degrés, même type de temps pour mardi, avec des orages qui déborderont en pleine.
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2: Une nouvelle frappe israélienne sur le sud Liban ce matin. Elle intervient cette attaque au surlendemain de la signature par les deux pays d'un accord cadre visant à une paix durable. Un avion de chasse israélien a bombardé des localités selon l'agence libanaise d'information ANI. Et puis hier, c'était une série de frappes israéliennes dans la région qui avait fait un mort selon Beyrouth, alors que l'escalade de violence a repris entre l'Iran et les États-Unis ces dernières heures. Téhéran a lancé plusieurs attaques de missiles et de drones sur les bases américaines au Koweït et au Bahreïn. Le bilan du double séisme au Venezuela continue de s'alourdir. Plus de 1400 morts, 50 000 personnes sont quant à elles encore disparues suite au tremblement de terre survenu mercredi dernier. Des équipes internationales de recherche et de sauvetage interviennent dans ce pays en crise où près de 7 millions de personnes seraient affectées par les séismes selon les estimations des Nations Unies hier. Record historique de température dans plusieurs pays d'Europe ce week-end. Les records se sont accumulés. Samedi, le Danemark n'a jamais eu aussi chaud, par exemple, depuis la création des relevés météo en 1874, avec une température montant jusqu'à 37 degrés. République tchèque également, avec un record absolu de température à plus de 40 degrés. Et l'Allemagne qui a battu de son côté le record avec 41,5 degrés. La Nouvelle-Calédonie vote ce dimanche pour des élections provinciales cruciales. Un premier scrutin depuis les émeutes meurtrières de mai 2024. Elles avaient fait 14 morts. Participation s'élève à 54,4% une heure avant la clôture. En baisse par rapport à 2019. Le scrutin s'est déroulé dans le calme. Près de 200 000 électeurs sont appelés aux urnes. Ces élections font office de test avant la reprise des négociations sur l'avenir institutionnel du territoire. Des négociations promises par le Premier ministre français, Sébastien Lecornu. Un énième record de la légende argentine Lionel Messi lors du mondial de football. Malgré son rôle de remplaçant en début de match ce matin contre la Jordanie, numéro 10 est entré en deuxième mi-temps. Il a inscrit un but sur coup franc, devenant le premier joueur à marquer lors de 7 rencontres de Coupe du Monde consécutives. Lionel Messi, pour l'heure, meilleur buteur de la compétition avec 6 réalisations. Des voitures miniatures à hydrogène, mais un enjeu géant, c'est à Bulle cette semaine. L'espace Gruyère accueille demain jusqu'à vendredi la finale mondiale du H2 Grand Prix. La compétition réunira 85 équipes de jeunes de plus de 20 pays pour jouer le titre mondial. Ici, pas de voitures grandeur nature donc, mais des véhicules à l'échelle 1/10 alimentés par une pile à combustible à hydrogène. Météo, le dernier jour de canicule devrait être aujourd'hui avec des températures toujours très chaude, maximum 33 à 37 degrés, mais des cumulus qui vont se former sur le relief, suivis de quelques orages, surtout dans les Alpes, en soirée et dans la nuit. Et demain, assez ensoleillé, mais avec des températures un brin plus fraîches, maximum 28 à 31 degrés.
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0: cuisine, tu me lâches. Hein. Dans la cuisine, c'est moi le patron.
1: Ah, la cuisine, c'est votre domaine.
0: Oui.
2: Ou mamie.
3: Oui, c'est reparti pour un petit goût d'umami, même si on ne sait pas bien ce que c'est. On va essayer de le découvrir hein, durant ce petit mois consacré aux saveurs de base. D'abord, le salé, c'est la thématique de cette semaine. La semaine prochaine, ce sera le sucre. Celle d'après, ce sera l'acidité. Et puis, on terminera avec l'amertume. L'amertume de se dire au revoir, bien sûr. Et l'umami dans tout ça, ben, on ne sait pas trop, mais on va essayer de le découvrir. Pour l'heure, un premier morceau de musique choisi par Florence Alazi, Somber. Ça s'appelle 12 to 12.

0: Alors je sais que ça fait depuis hier que je vous promets de vous emmener au frais au fond de la mine de sel de baie où vraiment il fait frais là-bas. Mais avant ça, on continue notre visite de l'usine avec Yvan. C'est hyper intéressant, mais il fait très très chaud.
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2: Hop là, ça glisse un peu parce qu'il y a un tout petit peu de sel sur le sol et ça fait une fine couche de, de glace. Ouais.
3: Donc oui, ici on est à la dernière étape du procédé de production, donc la centrifugeuse, donc c'est elle qui va séparer le sel de la saumure. Et là devant nous, on va voir passer notre production actuelle de sel. Donc toute notre production passe par cet endroit. Et là, il y a à peu près 4 tonnes à l'heure en continu de production de sel.
2: Donc là, pour décrire, il y a un tapis roulant avec du sel qui passe dessus, du sel tout fin. Et ben, on peut toucher.
3: On peut toucher, exactement, oui.
2: J'ai le droit de goûter, je peux mettre un doigt.
3: Oui, on peut mettre un doigt et goûter.
2: Et tac. Allez, je goûte. Pas de doute, c'est du sel.
3: Effectivement, il y a absolument que du sel. Donc c'est là que toute notre production passe et qui en continue 24 heures sur 24, 7 jours sur 7.
2: Et donc là, on a séparé la saumure du sel dans cette machine qui est là. Ça, c'est une centrifugeuse, c'est ça?
3: C'est une centrifugeuse, exactement. On peut schématiser ça par comme le panier à salade à la maison pour séparer la salade de l'eau. C'est exactement le même principe, sauf qu'elle est un peu plus grosse, elle tourne un peu plus vite.
2: Et l'eau, elle va où, là?
3: Alors l'eau, c'est pas de l'eau, c'est de la saumure qui est récupérée pour être réinjectée, pour récupérer le prochain sel.
2: Ok, d'accord. Ah, vous perdez rien du tout, en fait?
3: On essaye de moins perdre, de rien perdre. C'est le principe de... d'économie d'énergie, d'économie de ressources. Donc c'est vraiment, moins on perd, mieux on se porte.
2: Ok, on peut aller voir la centrifugeuse. Est-ce que, parce que moi, un de mes métiers de rêve, c'était d'être astronaute. Et puis la centrifugeuse, tu vois, ça fait partie de l'entraînement. On peut aller dedans ou pas?
3: On peut pas aller dedans, elle est un peu petite. Et surtout, elle a un peu plus de G qu'une centrifugeuse pour astronaute.
2: Il y a combien de G là-dedans?
3: Près 900 G, donc.
2: What?
3: Ça risque de faire un peu mal.
2: Non, alors on va pas aller dedans, non. Ok, là on passe à côté de la centrifugeuse. C'est pas très grand en fait pour que tu me dises qu'il y a 4 tonnes par heure. C'est pas immense en fait.
3: C'est pas immense, il y a 4 tonnes par heure, mais le secret ça réside dans la vitesse de rotation. Donc ça tourne à 900 tours minute. Donc c'est plus on tourne vite, plus la machine peut être petite.
2: Ah, on va l'ouvrir, on peut aller regarder dedans. Ok. Donc là il y a comme des petits boulons. Moi je vous laisse faire, hein, je touche pas. Oh là là là là. Et t'es sûr qu'on a le droit de faire ça, Yvan?
3: Oui, tout à fait, on a tout à fait le droit.
2: T'es pas en train d'essayer de me faire plaisir en faisant un truc interdit?
3: Non, non, pas du tout.
2: Oh, waouh! Et là, on voit l'intérieur de la centrifugeuse. Et ça fait un bruit de fou. Je vous fais écouter. Et là, ce que je vois, c'est qu'il y a de la saumure avec du sel dedans. Ça tourne à mort. L'eau, elle passe à travers un espèce de filtre. Et le sel... il reste à l'intérieur du tambour, comme une machine à laver en fait, un peu, comme un sèche-linge.
3: C'est comme un sèche-linge, ouais. Dans la partie essorage, bah, c'est un peu le même principe. Ouais.
2: Et après, le sel, comment est-ce qu'il passe de ce tambour qui tourne à 900 tours minute, comment est-ce qu'il s'en va?
3: Alors là, il y a un système de poussoir qui va faire avancer le sel, et quand il arrive au bout de la machine, il va tourbillonner d'un escargot, et il va tomber sur un tapis.
2: Quand tu dis l'escargot, c'est pas un vrai escargot, on est d'accord?
3: C'est pas un vrai escargot, mais ça... voilà, on appelle ça l'escargot, bah, c'est une forme circulaire, un peu comme la coquille d'escargot. Ouais.
2: Je suis un peu déçu, j'aurais bien aimé. Bon, en même temps, l'escargot et le sel...
3: Faut éviter,
2: ouais. Bon, effectivement, je confirme, on va éviter de mettre des astronautes là-dedans pour les entraîner, sauf si on veut en faire de la purée d'astronautes, quoi.

0: Yvan, j'ai une question. Le sel là qu'on vient vu sortir sur le tapis roulant, il est pour bouffer ou il est pour mettre sur les routes?
1: Alors ici, il y a tout le production de la saline de baie qui sort par ce tapis. Donc il y a vraiment un mix de sel alimentaire et sel non alimentaire.
2: C'est exactement le même. Jusqu'à tout le procédé de fabrication, c'est le même pour tous les types de sel. C'est uniquement ensuite la teneur en humidité qui va changer. Le conditionnement qui va changer, donc le sel alimentaire sera uniquement dans des zones fermées pour éviter toute pollution, tandis que le sel de route sera stocké à l'air libre dans une grande halle qu'on aura l'occasion d'aller voir après. C'est pas grave s'il y a quelques feuilles mortes.
0: Et là, on est dans une espèce de... C'est quoi? C'est une grange? On dirait une grande grange.
2: Donc ici, ça ressemble à une grange, exactement. Donc là, c'est un bâtiment historique, donc qui est employé maintenant comme zone de stockage, mais à l'origine, ce bâtiment accueillait une énorme poêle à saumure où les gens faisaient le feu dessous, justement, pour récupérer le sel. Donc, ces charpentes datent de 1700, donc c'est toujours les charpentes d'origine qu'on a transformées en zone de stockage. Donc, ça confère un certain charme au site, mais ça impose quelques complications logistiques et d'entretien.
0: Ouais, j'imagine que chaque centimètre carré du bâtiment est protégé. Est-ce que des fois, c'est pas un petit peu emmerdant? Là, il faudrait faire un trou à travers ce mur. Eh ben non, on peut pas.
2: Alors c'est effectivement compliqué et contraignant, donc on doit faire avec les murs existants, faire avec les ouvertures existantes, mais ça fait partie de la conservation du patrimoine, donc c'est important pour nous de conserver ces bâtiments, de les mettre en valeur. C'est aussi le respect du travail des anciens qui nous tient beaucoup à cœur.
0: Ouais, puis c'est quand même chouette aussi de bosser dans un lieu aussi... Enfin, ça raconte des histoires quand même, hein.
2: Si, ce qui est assez surprenant, c'est que ça fait 320 ans qu'on fait la même chose et on a tout traversé. C'est vraiment très particulier. Il y a 320 ans, ben, les gens allaient chercher le sel dans la montagne. Ils sortaient des petits peu de sel comme ils pouvaient et aujourd'hui, on fait toujours la même chose. Donc c'est assez rigolo de voir que l'entreprise a tout réussi à traverser, tout réussi à résister.
0: Ça fait plus de 300 ans que vous faites le même produit, mais de manière quand même assez différente.
2: Alors la manière est totalement différente, mais ça reste du NACL.
0: Et sans ça, les frites, elles sont pas très bonnes. Alors là, on reprend un escalier, on avance des machines.
2: Donc ici, on est dans la zone conditionnement, donc c'est là qu'on va mettre en œuvre notre produit qu'on a fabriqué avant pour le mettre dans des paquets, dans des sacs, dans des salières. Donc c'est vraiment tout là se passe. Donc ici, évidemment, tout est en inox. Tout doit être SF alimentaire parce que c'est là qu'on a le produit qui est à nu, donc on doit absolument garantir la qualité du produit.
0: Tout est en inox sauf les humains qui travaillent. Est-ce qu'il y a un risque de travailler avec je sais pas, il y a un peu des vapeurs de sel, j'en sais rien.
2: Alors les poussières de sel ne sont absolument pas dangereuses pour les collaborateurs. Maintenant c'est clair que quand on travaille le produit et que le produit est ouvert, on doit mettre des moyens de protection, donc des charlottes, des gants, des vêtements propres, comme toute industrie alimentaire. Donc ici, c'est le niveau de conditionnement, on conditionne du sel des Alpes. Donc là, on conditionne un emballage de 6,5 kg qui est destiné principalement pour les cuisiniers, la gastronomie, de toute façon à ce que le cuisinier a tout le temps son produit à disposition pour saler ses plats.
0: Mais ça, c'est celui que je peux acheter au magasin, moi.
2: Exactement, donc notre marque Sel des Alpes se trouve dans tous les magasins. Et ça est à disposition de tous les gens de notre pays.
0: Et vous faites des salles de bain?
2: On fait également des sels de bain.
0: Non, c'est vrai, j'ai dit ça pour déconner, moi.
2: Non, on fait exactement, on a une gamme de produits wellness, donc on fait des sels de bain. Donc, c'est du sel des Alpes avec des huiles essentielles pour mettre dans son bain. On fait également des gommages, des gels douche. Alors, on essaie de se diversifier pour toucher tout le public possible.
0: Ça explique ton teint et ta peau parfaite. Ok, alors là, on m'a promis un octogone. Donc, je suis un petit peu emmerdé parce que je ne sais pas me battre. Mais il se peut que j'ai pas tout à fait compris de quoi on parle. Je n'avais pas compris ce que c'était l'octogone. C'est le plus grand hangar que j'ai vu de ma vie, je pense. En forme d'octogone, en effet. Et il y a une montagne de sel.
2: Alors, en effet, ici, il y a une montagne de sel. Donc, c'est ce qu'on appelle notre octogone. C'est un bâtiment à 8 côtés. Donc, on n'a pas été chercher très loin. C'est là qu'on va stocker toutes nos sels pour le service hivernal. Donc là, on peut stocker maximum 12 000 tonnes de sel.
0: Ah, ça, c'est pas pour bouffer, par contre.
2: Ça, c'est ce sel-là, il n'est pas alimentaire, car il est stocké à l'air libre. Ah, donc, c'est pour ça qu'il n'est pas considéré comme sel alimentaire. Mais ce sel va se retrouver sur les routes dès qu'il va faire un peu plus froid et dès qu'il y a un peu de neige.
0: Ah, c'est beau et c'est étrangement calme. S'il y a des gens qui font du yoga, venez ici, demandez l'autorisation pour venir faire un peu du yoga devant cette espèce de montagne. On dirait qu'elle a une sagesse, qu'elle a envie de nous partager, quoi.
2: Alors c'est vrai que c'est un endroit très calme et silencieux, et ça a une certaine forme géométrique assez sympa, ouais, qui rappelle vraiment l'esprit de la montagne, et puis on ressent un peu la même sérénité que devant une belle montagne enneigée.
0: Ouais, ça donne envie de faire des igloos à l'intérieur.
2: Alors ça va être dur de faire des igloos, mais par contre moi ça me donne toujours envie de faire quelques contours dans la poudreuse.
0: Ah, vas-y, viens, on s'en fout, on y va, personne ne regarde. Là, on est en train de traverser un atelier où il y a des tours, il y a des machines-outils.
2: Oui, alors tout à fait. Donc, on a un site de production. Donc, forcément, site de production, on dit atelier de maintenance. Pour faire tout l'entretien typiquement sur les systèmes ferroviaires pour nos touristes. Donc, tous ces systèmes doivent être maintenus et mis à jour. On a 4 locomotives avec des wagons pour emmener nos touristes au cœur de la montagne. Ça, ce sera une de nos attractions majeures à B, hein, le train de la mine.
0: Et je vais faire ça avec Mona. Merci beaucoup, Yvan.
2: Avec plaisir.
0: À bientôt.
2: À bientôt.
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0: Encore merci à Yvan pour cette super visite de la Saline de B. Demain, on va à la mine avec Mona.

0: Alors, comment ça se passe dans l'ordre, cette recette du gâteau de Saint-Martin?
1: Tout d'abord, je fais une pâte qui consiste en la levure, du sel, du lait tiède. Après, j'ajoute la farine à la main que je le sens, comme elle est bonne. J'ajoute un peu d'huile avec un peu de kirsch ou de prune dedans. Puis je finis cette pâte comme ça, puis je la laisse lever 1h30, 2h.
0: C'est assez exceptionnel qu'on mette de la distillée dans une pâte.
1: Eh bien, je ne sais pas pourquoi. Je sais que par exemple, dans les pâtes qu'on fait à la friture, c'est pour enlever la graisse. Mais dans cette pâte-là, je ne sais pas pourquoi ma grand-mère, elle mettait toujours... Si c'est pour donner un petit goût, bien quelque chose de relevé. Pour que ça ne soit pas tout à fait la même pâte que le pain, parce que ça se consiste à presque la même pâte que le pain.
0: Et puis après, quand votre pâte est terminée?
1: Eh bien, quand elle est levée, j'ai chauffé le four. Alors, je prépare des boulettes, la grandeur de ma plaque, que j'étends. Je jaunis le bord avec de l'œuf, avec un pinceau. Puis je mets de la crème maigre dessus. La crème qu'on a gardée pendant, disons, 10 jours, avec un tout petit peu de sel dedans. Et puis on met cette crème avec de l'œuf.
0: Pourquoi de la crème maigre et pas de la crème fraîche?
1: Parce qu'elle elle se reste beaucoup plus ferme, la crème fraîche. Ça coulerait dans tous les bords, vous voyez, puis ça ne donnerait pas cette épaisseur de crème dessus. C'est ça qu'il faut, cette crème maigre.
0: Est-ce qu'il y a une bonne dimension? Est-ce qu'il doit être petit? Est-ce qu'il doit être très grand, ce gâteau?
1: Il faut qu'il ait votre plaque à gâteau. Le plus beau gâteau, c'est 30 cm de diamètre.
0: Et puis après, le gâteau au four.
1: Au four, pendant 20 minutes, on le sort et puis voilà que le gâteau est prêt.

0: Et on dit bonjour à Virginie Guérard.
1: Bonjour Yannick Neveu.
0: Mais tu m'avais manqué.
1: Oui, moi aussi, vous me manquez la 3 de temps en temps.
0: Et donc là, t'as décidé de revenir, c'est fini, la rubrique internationale, c'est derrière, t'as testé, c'était rigolo 3 minutes, l'Ukraine,
1: non.
0: Ça va un moment.
1: Mais je peux pas, il se passe trop de choses Yannick, je peux pas partir de l'Inter comme ça.
0: Bon.
1: Pas tout de suite.
0: Sache que tu nous manques beaucoup.
1: Bah, c'est réciproque.
0: Mais que pendant un mois, t'es de retour sur Couleur 3.
1: Oui, et ça me fait un immense plaisir.
0: Tu nous as préparé des petites recettes, je crois.
1: Oui.
0: C'est ça, des trucs pas trop compliqués.
1: Non, franchement, c'est des trucs à la portée de tout le monde, puisque moi, j'aime cuisiner, j'aime la pâtisserie, tu le sais. Mm-hmm. Mais je suis pas non plus, c'est pas mon métier, quoi. Je suis pas une professionnelle, donc ce sera à la portée de tout le monde.

0: Et c'est le moment de se tourner vers Virginie Gerhardt qui est de retour sur Couleur 3 pendant un petit mois pour nous parler de bouffe et bien nous amener des petites recettes pas compliquées.
1: Non, c'est ça, pas compliqué.
0: Bon, première semaine salée, donc recette salée.
1: Oui, recette salée. J'ai choisi un poisson en croûte de sel.
0: Ça, on avait dit des trucs faciles.
1: Mais c'est hyper facile en fait.
0: Bon.
1: Et je l'ai prise justement cette recette parce que... c'est facile parce que moi, à la base, je suis pas trop poisson et je pense qu'il y a plein de gens comme moi, mais c'est une façon de le manger qui est un petit peu originale, qui fait son effet si on reçoit aussi des gens et qui est simple et super bonne, vraiment.
0: Attends, parce que là, je t'arrête. Je me souviens que tu as la phobie des fruits de mer.
1: Ouais, exactement.
0: Mais une vraie phobie.
1: Oui, je déteste ça. Ouais. Les voir, les toucher et les manger, c'est hors de question, effectivement.
0: Mais poisson, ça passe.
1: Poisson, ça passe.
0: Bon, alors comment ça marche? Faut faire une croûte de sel. Faut prendre de la pâte à sel, c'est ça?
1: Non, alors, il faut en fait, c'est une sorte de pâte à sel. Il faut prendre, je vous mets les quantités pour 4. C'est 1,5 kg de gros sel. Gros sel. Achetez un pas cher, hein, parce que sinon, ça va vous coûter vite cher. On le jette à la poubelle après. 1,5 kg de gros sel et 3 blancs d'œufs. Il faut prendre juste le blanc et on fait une espèce de pâte avec le sel et les blancs d'œufs. Et puis, on va faire un petit lit dans un plat qui va au four. Et puis, on va poser dessus notre poisson. Alors, c'est pas mal avec un bar. Vous prenez un bar d'environ 1 kg, 1 kg 2, 1 kg 5 pour 4 personnes.
0: Est-ce qu'avec un poisson plus local, je ne sais pas, une truite du lac ou des choses comme ça, ça
1: peut fonctionner? Ah oui, mais alors je pense qu'on peut tout cuisiner dans du sel comme ça. Après, alors, c'est une question de timing. Et puis, je ne sais pas si ça raffermit trop les chairs ou pas.
0: Ah ouais.
1: Mais à mon avis, c'est complètement faisable.
0: Bon, mettons qu'on fait ça avec du bar.
1: Oui, avec du bar, parce que nous, c'est comme ça qu'on le fait à la maison. Il faut demander au poissonnier un bar qui est vidé, mais qui n'est pas écaillé. Il faut qu'il garde ses écailles, parce que ça va le protéger du sel, le petit, quand il sera au four.
0: Ah d'accord, sans l'écaille, ça devient dégueulasse.
1: Ah ouais, non,
0: d'accord.
1: Je pense qu'il va prendre le goût du sel, et nous, on veut pas ça. En fait, le sel, il va faire juste une croûte pour qu'il cuise,
0: un peu à l'étouffer, comme ça.
1: À l'étouffer, ouais. C'est le mot que je cherchais. Donc, vous avez votre bar qui est comme ça, avec ses écailles, mais le ventre vide, et là, vous bourrez son ventre. Avec un peu les herbes qui vous font plaisir, des herbes plutôt estivales, thym, romarin, estragon, fenouil. Et puis, c'est tout simple, quoi. Vous mettez ça dans le bide, hop, on le met dans le sel et on le met au four. Et le four, c'est environ 45 minutes à 210 degrés, assez chaud.
0: Il faut recouvrir de sel totalement.
1: Complètement.
0: Tout le poisson.
1: Ouais, tout le poisson. Donc vous mettez un petit lit de sel dans un plat qui va au four, vous posez votre poisson qui a été fourré par-dessus, et puis après vous recouvrez encore de cette pâte de sel et de blanc d'œuf, et puis vous tassez bien. Le but, c'est justement qu'il n'y ait pas d'air qui rentre pour cuire à l'étouffer.
0: À l'étouffer. Comme tu l'as dit. Et une fois que c'est cuit.
1: Déjà,
0: comment on sait? On ne peut pas savoir?
1: Non, c'est la surprise.
0: Mais ça, on peut se planter.
1: Ouais. C'est ça que. T'as dit, t'aimes bien les surprises.
0: Bah oui,
1: mais c'est le côté un peu rigolo. Bon. Non, mais franchement, à 210, 45 minutes, il y a assez peu de risques que ce soit pas cuit ou trop cuit. Si c'est pas assez cuit, vraiment, vous remettez un tout petit coup au four ou à la poêle à la fin pour le chauffer un petit peu. C'est pas idéal, mais en général, comme ça, il est bien cuit. Et après, vous le mangez avec une petite sauce beurre citronné. C'est toujours son petit effet. Et là, alors, les quantités, vous y allez à la bonne franquette, échalote, beurre, crème, jus de citron, zeste. Merci, au revoir.
0: Le poisson, on doit le passer sous l'eau pour enlever le sel, ou comment ça marche?
1: Alors non, parce que normalement, tu ne manges pas les écailles du poisson. Donc, tu vas casser la croûte de sel. C'est assez dur. Votre plat, vous pourrez le faire rincer un bon petit coup après. Et puis, vous sortez votre poisson. Et puis là, il faut réussir à lever les filets. Alors ça, c'est quelque chose à la maison que fait mon compagnon.
0: C'est un petit geste technique.
1: Moi, je suis un peu plus nulle pour ça. Mais franchement, c'est à la portée de tout le monde. En fait, comme il est déjà coupé en deux pour mettre les herbes dedans, vous l'ouvrez. Et puis, faut essayer de ramasser. C'est ce qui se mange, quoi.
0: Bon, très bien. Une petite marche à suivre pour le beurre citronné.
1: Franchement, nous, les quantités, on fait un peu à la one again. Échalote, c'est toujours bon. Après, échalote dans du beurre, beaucoup.
0: Ouais.
1: Beaucoup de beurre. Il faut, parce que le beurre, ça fait partie de la sauce. Là,
0: bien
1: c'est
0: sûr.
1: Pas juste pour griller les échalotes.
0: Le beurre, c'est la sauce.
1: Le beurre, c'est la sauce. Et comme c'est pas assez gras, on rajoute un peu de crème. Et puis après, pour quand même donner un peu de fraîcheur à tout ça, nous, on aime bien zester du citron dedans, jus de citron, sel, poivre. Mais là, il faut se sentir assez libre. On peut mettre quelques épices, on peut décider de beaucoup poivrer cette sauce ou même de mettre un tout petit peu de piment d'Espelette, par exemple, pour qu'il soit légèrement épicé.
0: Une suggestion d'un truc à boire avec ça?
1: Non, mais un petit vin blanc.
0: Un
1: petit vin blanc bien de chez nous, bien frais.
0: Bon, magnifique. Merci Virginie.
1: Mais avec plaisir.

0: Et Virginie Gérard, t'es toujours avec nous?
1: Oui.
0: Sauf qu'elle se barre.
1: Oh non.
0: Bah oui.
1: Déjà.
0: Bah oui, tu nous as fait du bar en croûte de sel, et bien tu te barres.
1: Oh, joli.
0: J'ai testé le jeu de mots, pas venu vraiment, mais voilà, c'était un semi-jeu de mots.
1: Oui, il faut assumer.
0: Tu reviens la semaine prochaine?
1: Oui, avec plaisir.
0: Ce sera une semaine sucrée.
1: Oui,
0: et
1: sucrée.
0: Tu sais, alors, juste un mot pour nous faire envie, pour pas gâcher la surprise, mais quand même nous dire, il y aura un truc bien.
1: Ah, bah, je vais vous laisser sur un mystère, je vais dire nougatine.
0: Ça me plaît.
1: À bientôt.

0: Alors ça, c'était rythmé comme musique. Très bien. Est-ce que quelqu'un a une question? Oui, toi? Oui, mais on t'écoute.
1: Pourquoi des voitures

0: flamand ? Pas du tout. Non, le sel rose provient d'une mine en particulier qui se situe au Pakistan, pas très loin de l'Himalaya. D'ailleurs, on l'appelle aussi sel de l'Himalaya. Alors, pourquoi c'est rose ? Eh bien, la jolie couleur de ce sel s'explique par la présence d'oxyde de fer. Oui, bah c'est de la rouille, quoi. Il y a de la rouille dans le sel. C'est pas dangereux. Hein. L'oxyde de fer, ça s'utilise dans l'alimentation comme colorant. Son petit nom, c'est d'ailleurs E172. Voilà, comme ça, vous savez, si on vous demande. Mais revenons à notre sel rose. Est-ce que ça lui donne un petit goût spécial, cette rouille ? Eh bien, non. Non, ça a juste le goût de sel, quoi. Sauf qu'il est rose. Après, c'est vrai que c'est très joli. Vous mettez ça sur du riz blanc, ça part tout de suite en finale de Top Chef. Et puis, il faut aussi préciser que tout comme celui qu'on trouve à la mine de Bé, le sel de l'Himalaya est très pur parce que bien planqué dans sa montagne, il n'a jamais été en contact avec la pollution atmosphérique ou maritime. Et puisqu'on parle de sel coloré, je suis obligé de vous dire quelques mots sur le sel bleu. Celui-là, il nous vient d'Iran. Et il est beaucoup plus rare et précieux que le sel rose puisqu'il est récolté à la main. Sa couleur bleue provient d'un phénomène assez intéressant. On pourrait croire que, eh bien, comme pour le sel rose, il y a un truc dedans qui fait que ça devient bleu, mais pas du tout. C'est la pression intense des mouvements tectoniques qui a changé la structure même des cristaux de sel et qui diffuse la lumière de façon différente du sel blanc. C'est un effet d'optique, quoi. Et c'est d'ailleurs le même truc qui explique pourquoi on voit de la glace bleue dans nos glaciers. Moi, je trouve ça fascinant. Bon, est-ce qu'on a encore le temps de parler du sel noir ? Oui, allez, on y va. Le sel noir, qui est d'ailleurs plutôt violet foncé, lui, il nous vient du Népal. Là, alors c'est comme pour le sel rose, il y a un truc dedans qui le rend tout foncé et qui le fait sentir vraiment pas très bon. Oui, parce que dans le sel noir, il y a pas mal de soufre. Alors là où ça tombe bien, c'est que le soufre, ça donne à ce sel un goût légèrement umami et c'est pile le nom de cette émission. Pas mal. Mais le soufre, ça lui donne aussi une petite odeur de paix et c'est là que s'arrête la comparaison avec notre programme. Sinon, c'était quoi déjà la question ?
1: Pourquoi les voitures, elles sont toujours des grosses roues ?
0: Eh bien, je ne sais pas.
1: Comme ça, ils sont pas bas pour taper la route.

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1: Et tous les jours dans Oumami, on a décidé d'appeler un ou une collègue pour lui demander ce qu'il va manger. Peut-être que ça peut aussi donner des idées si vous n'avez pas encore décidé, si vous n'êtes pas encore fixé sur votre repas de midi. Aujourd'hui, on appelle Sylvain Panatier. Bonjour Sylvain.
2: Bonjour Yannick Neveu.
1: Bah déjà, quand tu fais youpi midi, est-ce que t'as le temps de manger toi?
2: Eh ben pas tant en fait, je suis obligé d'attendre la fin de l'émission, donc 13h, rendre l'antenne, faire en sorte que tout fonctionne à partir du moment où je quitte le studio, puis ensuite je peux aller manger un petit repas chaud de la cafétéria de la RTS.
1: Sylvain, qu'est-ce que tu as prévu manger toi aujourd'hui?
2: Alors moi là c'est l'été, il fait chaud, et ce que je kiffe pendant l'été et qui fait chaud, c'est faire des shakshuka. Tu sais ce que c'est la shakshuka?
1: Je crois que j'ai mangé, il y a un œuf non dessus, c'est ça?
2: Il y a un œuf dessus, ouais.
1: Il n'y a pas que ça.
2: Non, il n'y a pas que ça.
1: J'ai retenu l'œuf, moi.
2: Avec des œufs dessus. Ouais, non. Tu veux que je te donne la recette de la shakshuka?
1: Ah bah vas-y, on attend.
2: Ah mais super. Moi je fais pousser des tomates dans un petit jardin, j'ai quelques piments, quelques poivrons, et l'idée en fait c'est que tu vas couper tout ça en morceaux, avec un gros oignon aussi que tu coupes un peu grossièrement. Dans une poêle, tu fais chauffer de l'huile d'olive, bonne quantité, moi j'aime bien quand t'as une bonne grosse quantité d'huile d'olive. Ensuite, tu fous tes oignons coupés grossièrement, tu les fais blanchir un peu, tu rajoutes les poivrons coupés grossièrement, j'aime bien qu'ils cuisent aussi bien les poivrons. Et ensuite, tu rajoutes tes tomates fraîches, tu peux le faire aussi avec des tomates pelées, mais moi j'aime bien avec les tomates fraîches du jardin, coupées aussi en dés. Tu fais revenir tout ça, t'écrases un peu les tomates avec ta spatule en bois, et une fois que ça a bien cuit, alors après tu peux choisir, hein. Il y en a qui aiment bien qu'elles soient encore un peu liquides, moi j'aime bien quand elle est plutôt bien cuite. Donc mes piments, mes poivrons, mes tomates, mes oignons, tu mets tout ça ensemble. Quand ça a bien cuit, tu rajoutes par-dessus donc sel, poivre, mais aussi du paprika et du cumin. Moi j'aime bien le cumin moulu, d'ailleurs on n'utilise pas assez le terme moulu, je trouve, dans la vie. Et une fois que t'as fait cuire tout ça, tu prépares en fonction du nombre d'invités, ou si c'est que pour toi, bah tu fais un seul petit trou. Si t'as deux personnes qui viennent manger avec toi, tu fais trois petits trous, et dans chaque trou tu vas casser un œuf. Et ensuite tu couvres ta shakshuka et les œufs cuisent avec la shakshuka. Ensuite tu assaisonnes tes œufs, et au moment de servir tu vas mettre par-dessus un peu de persil plat que t'as coupé. Tu peux le servir aussi, hein, j'aime bien mettre un petit peu de feta par-dessus. Et puis tu peux le servir comme ça avec du pain. Et comme je suis un petit peu un gourmet, hein, que j'aime bien tous ces plats qui viennent entre le Maghreb, le Proche-Orient et même le Moyen-Orient, la Palestine, tout ça.
1: Et le Valais.
2: Sauf qu'on ne trouve pas ça en Valais, mais ça reste du fromage quand même. C'est du halloumi. J'adore le halloumi. C'est un fromage de chèvre que tu peux faire revenir aussi à la poêle. Tu peux choisir si tu le fais en steak ou si tu fais des petits cubes. Tu fais revenir de chaque côté et c'est un délice. Voilà.
1: Bien, magnifique. Très bonne suggestion. Merci Sylvain.
2: Mais de rien.
1: Et puis bel été à toi.
2: Merci, bonne shakshuka à tout le monde.
1: Merci, ciao ciao.
2: Ciao ciao.

Non mais qui a tiré là? Qui a tiré? Je m'en fous, je pars pas du studio tant que je sais pas qui a tiré. Et j'ai tout mon temps, hein. Quelle heure il est? Ah non, c'est bientôt midi. Ben non, j'ai plus tout mon temps. On va se dire au revoir. Ou mamie, on sait pas bien ce que c'est, mais c'est pas si dégueulasse. À demain.

0: Benoît Cornu.
1: Une reprise de violence entre l'Iran et les États-Unis ces dernières heures, avec de nouvelles frappes échangées entre les deux belligérants. Derniers épisodes en date des attaques de missiles et de drones iraniens contre des bases américaines au Bahreïn et au Koweït. Les deux camps s'accusent de violer la fragile trêve en vigueur alors qu'ils ont entamé des négociations pour solder le conflit au Moyen-Orient. Alors que la veille, c'était le président américain Donald Trump qui avait de nouveau menacé de repartir en guerre pour anéantir la République islamique. Au Venezuela, le bilan du double séisme continue de s'alourdir, plus de 1400 décès et 50 000 personnes encore disparues suite au tremblement de terre survenu mercredi dernier. Des équipes internationales de recherche et de sauvetage d'au moins 17 pays interviennent dans ce pays en crise où près de 7 millions de personnes seraient affectées par les séismes. En Ouganda, le principal groupe de médias indépendants déclare aujourd'hui être assiégé par l'armée. Sa chaîne de télévision, ses journaux, ses stations de radio ont été fermées sur ordre du commandant en chef de l'armée, Muzi Kainerugaba, qui est aussi le fils du président et qui a affirmé ces derniers mois son emprise croissante sur le pays en ordonnant l'arrestation de responsables politiques et de militants et désormais la fermeture de médias. En Ouganda, je ne crois pas à la liberté de la presse. Elle devrait être guidée par des cadres de la révolution, a déclaré Muzi Kainerugaba. En football, l'équipe de Suisse connaît son adversaire pour les 16e de finale de la Coupe du Monde. Ce sera l'Algérie de son ancien sélectionneur Vladimir Petkovic à Vancouver, vendredi à 5h du matin, heure suisse. En attendant, le premier match à élimination directe, c'est ce soir avec Afrique du Sud, Canada à 21h. Les craintes se confirment sur une surmortalité due à la canicule en France. L'Agence nationale de santé publique annonce aujourd'hui un millier de décès de plus que la normale, recensés depuis mercredi. Le phénomène touche principalement les plus de 65 ans. Santé publique France évoque aussi une hausse de 40% des seuls décès à domicile. À noter que la vigilance rouge canicule en France ne concerne plus que l'extrême est du pays, avec une levée prévue dans la soirée. Et puis toujours chaleur, au moins 191 millions d'habitants en Europe devraient encore connaître des températures supérieures à 35 degrés à un moment de la journée aujourd'hui, selon les calculs de l'agence France Presse. Ce sera notamment le cas en Suisse, en Allemagne, en Pologne, en Hongrie ou encore en République tchèque. Le chiffre est toutefois en légère baisse par rapport à hier. Et pour aujourd'hui, l'Office fédéral de météorologie et de climatologie maintient les niveaux de danger de chaleur 4 et 3 en Suisse, signalant un risque majeur et important des températures maximales de 37 degrés. Mais la fin de la vague de chaleur est prévue pour demain. Selon Météo Suisse, l'anticyclone qui domine la situation depuis plusieurs jours déplace son centre vers l'Europe de l'Est. Et ça favorisera l'arrivée d'un air plus humide sur la région alpine. Dans la nuit prochaine, les températures vont redescendre entre 18 et 21 degrés au nord des Alpes. Et pour la journée de demain, ce sera entre 27 et 31 degrés.
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4: Bon, alors c'est peut-être un peu trop salé, mais c'est trop sec aussi.

0: cuisine, tu me lâches. Dans la cuisine, c'est moi le patron.
1: Ah, la cuisine, c'est votre domaine.
0: Oui.
2: Ou mamie.
3: Umami, paraît que ça veut dire savoureux, mais ici ça veut surtout dire qu'on va passer une heure ensemble pour explorer les goûts de base. Vous le savez si vous débarquez pas, et je vous en remercie, mais toute cette semaine, c'est le salé qui nous intéresse. Raison pour laquelle j'ai fait appel à des professionnels, parce que ben, moi je le suis pas. Aujourd'hui, c'est la chef Camille Royer qui va nous faire découvrir son interprétation du sel. Et puis juste après ce morceau de Robin choisi par Florence Alazi, on continue notre visite de la mine de sel de Bé. Ce coup-ci, on est au fond du fond. Et pour une fois, c'est une bonne chose.

0: nous voilà arrivés.
1: Ouh, on est arrivé. Bah, ça passe vite en fait.
0: Ça passe super vite.
1: C'était très méditatif, j'ai trouvé.
0: Ouais, c'est assez. Malgré que ce soit très bruyant, c'est un moment où aussi il n'y a pas de connexion internet. Donc on peut se concentrer sur nos pensées.
1: On n'a pas de réseau? Oh non. Je peux enlever le mousqueton?
0: Tu peux.
1: Allez, tac.
0: Alors, je te laisse sortir par la gauche, s'il te plaît.
1: Sors du train. C'est un peu acrobatique.
2: Ouais, tu les pousses là-bas.
1: On y va, on y va. Nous, on vient d'arriver en train. Et puis là, il y a la visite d'avant qui va prendre le train du retour. C'est le même train, en fait.
0: C'est ça, bah on est rentré, donc des gens vont sortir.
1: Mais vous avez combien de trains comme ça qui circulent sur cette voie?
0: Alors, pour la très haute saison, on a 4 locomotives, donc 4 trains avec 4 wagons à chaque fois.
1: Et vous n'avez pas de truc plus gros que ça, quoi?
0: Non, on n'a rien de plus gros, mais c'est pas assez grand pour toi?
1: Non, bah, je me dis, vous devez ramener, des fois ramener des grosses machines, des trucs comme ça, ça passe dans ces tout petits wagons?
0: Ah, alors après, on a des wagons bennes ou des choses qui sont ouvertes, qui permettent d'avoir d'autres dimensions. Bah, c'est vrai que c'est très spécifique quand même.
1: Mais ça reste quand même assez petit, parce qu'il y a des galeries qui sont hyper serrées. Dans les plus anciennes, c'est quand même bien serré. J'imagine que s'il y a des grosses machines qu'il faut amener au fond des galeries, bah, il faut les démonter.
0: Alors oui, tout est démonté, effectivement, mais à savoir que c'est pas toute la mine qui est desservie par le train. Il y a des endroits où il n'y a pas de train, donc il faut faire ça à pied ou avec des traîneaux ou avec d'autres moyens de transport.
1: D'où l'expression « à la mine ». Bon, c'est sûr que l'avantage, c'est qu'il n'y a pas trop de moustiques par ici. Hein.
0: Alors non, il n'y a plus grand-chose qui vit à cette profondeur, effectivement.
1: Il n'y a plus que des humains.
0: C'est ça, plus que des humains et de la roche.
1: Donc là, on arrive à la salle Alexandre Dumas. Ça a l'air assez récent, tout ça.
0: Oui, ça n'a pas été construit à son époque. C'est vrai, ça a été rajouté. C'était notre ancienne salle de conférence, pour les gens qui connaissent. Mais elle est actuellement plus utilisée pour faire des conférences. C'est maintenant le début de notre visite.
1: Réjoui de découvrir ça. Ouais, c'est quand même pas mal joli. Hein. Je comprends pourquoi c'était une salle de conférence.
0: C'est assez classe, c'est assez unique.
1: Ouais, c'est vraiment classe. Là, on avance de la salle Alexandre Dumas vers un endroit qui s'appelle le couloir des étoiles, c'est ça?
0: C'est exactement ça.
1: Pourquoi ça s'appelle le couloir des étoiles?
0: En fait, le sel dans la roche, il scintille un peu comme des étoiles. Donc l'idée, c'était de faire un endroit un peu rêveur, un peu galactique.
1: Oh, on y arrive maintenant. Mais c'est vrai que ça brille de partout, ça scintille. Oh, c'est magnifique. C'est très très beau en tout cas. Là, on est dans une salle, on a l'impression qu'on va se faire enlever par les extraterrestres.
0: Oui.
1: Sauf qu'on est sous terre, donc c'est bon, ils peuvent pas nous trouver.
0: Non, on est protégé par la roche ici.

0: Pour les gens qui ont la ref, dans le film Alien, il y a un vaisseau qui s'appelle le Nostromo. C'est un vaisseau alien. Et ça ressemble exactement à ça. C'est très très cool. Bon, alors là, on est dans une salle où il y a des espèces de personnages. Mais qui sont ces personnages ? Carole, explique-nous.
1: Je vous ai déjà dit, c'est les chèvres. Hein ? Donc on a Jean Dubouillet qui se balade avec ses chèvres dans les montagnes. Et l'histoire du sel ici à Abbé commence avec une petite chèvre. Enfin, et il remarque que ses chèvres, elles bavent toujours au même endroit. Alors il se dit, mais pourquoi ? Donc il va la goûter cette eau et il se rend compte qu'elle est un petit peu salée. Donc qu'est-ce qu'il fait ? Il va en mettre dans une marmite, il va la chauffer, l'eau va s'évaporer et qu'est-ce qui reste au fond de la marmite ? Du sel. Donc voilà, c'est comme ça que tout ça a commencé. Il y a une petite aventure qui nous attend maintenant. Venez avec moi, on va tourner là autour, ici derrière, et venez donc.
0: Voilà, maintenant on vient de passer une salle qui rend hommage aux grandes figures de la mine de sel, avec quand même une place de choix donnée aux mineurs anonymes, dont on ne se souvient pas forcément du nom. Il y en a encore 4 des mineurs actuellement.
2: Oui, il reste 4 mineurs qui travaillent encore aujourd'hui aux mines de sel de B.
0: Mais c'est les 4 derniers de Suisse même.
2: C'est les 4 derniers de Suisse, effectivement.
0: Mais comment on devient mineur ? Il y a un CFC ?
2: Alors, comme il n'y en a que 4 en Suisse, on peut bien s'imaginer qu'il n'y a pas vraiment de formation. Mais le chef de nos mineurs est vénézuélien et suisse, et il a fait ses études au Venezuela, où il y a des universités de mineurs. Donc c'est toujours possible, évidemment, d'apprendre le métier de mineur.
0: Mais plus trop en Suisse, quoi.
2: Non, effectivement, ça ne vaudrait pas la peine pour 4 personnes.
0: Alors là, on arrive à l'aventure qui nous a été promise par Carole. C'est un gros toboggan. Tu l'as déjà fait, toi, Mona ?
2: Moi, je l'ai déjà fait. C'est même un double toboggan.
0: C'est un double toboggan ? Ah oui, il y a 2 entrées, je vois ça maintenant. Mais c'est hyper long !
2: Alors, je ne sais pas s'il est long, mais il a quelques virages, dont surtout le toboggan de gauche et le dernier virage est assez réputé déjà.
0: Ok. Tu me conseilles toboggan de droite ou toboggan de gauche ?
2: Tu aimes les frissons ?
0: Ouais.
2: Alors, celui de gauche.
0: Ok, toboggan de gauche. Bon, je vais essayer. Je vais m'approcher. Je vais déjà un petit peu... C'est de voir si...
1: Pas du tout une obligation.
0: Bon, c'est pas obligé de faire le toboggan. Bon, ça se dégonfle alors, qu'est-ce qui se passe ?
3: Non, non, de ce côté, non, ça va pas.
0: Mais enfin, c'est juste un toboggan.
3: Non, non, non, non, merci.
0: Moi, je vais le faire. Alors, il faut que je prenne une couverture. Ouais, bien sûr que je vais le faire. Merci. Allez, hop. Bon, toboggan de gauche.
1: On le voit aussi descendre.
3: Non, moi, je vais l'appeler. Ok.
0: Mona, elle a les boules, Mona, elle n'ose pas faire le toboggan.
2: Non, mais je veux pas être plus rapide que toi et te mettre la honte après.
0: Ouais, c'est ça, ouais. C'est vrai, une petite course, ça serait assez rigolo. Ah, mais c'est pas le même tracé.
1: On peut y aller.
3: Si, c'est le même.
0: Ah, ouais. Oh là là, au nom de Dieu. Ouais.
4: Très bien.
0: Ok, je suis prêt. La lumière verte, tu peux y aller ?
4: Alors, on y va. Ok.
0: Wouh ! Ok. Ah, oui, mais ça va vite en fait. Oh là là. Pourquoi vous rigolez ? Ah ouais, c'est quand même... ça se coule, hein ? Jacqueline, tu l'as déjà fait, toi ?
5: Non.
0: Tu l'as jamais fait ? Mais enfin, pourquoi ?
5: Parce que je veux pas faire le toboggan.
0: Ouais, je te dis, ça se coule quand même pas mal, le dernier, hein.
5: Celui-ci, c'est celui qui va le plus vite.
0: Ouais, c'est on m'a dit fais celui-là, mais oui, ça va. Oh là là, ouais, c'est vrai que ça va vite. Hein. Bon, c'est très très cool. Ça se coule effectivement, le dernier virage, il se coule bien.
2: Ah oui, c'est ça. Le dernier, c'est là où on a vraiment les sensations.
0: Ce qui est rigolo, c'est que c'est un espèce de grand tube en inox et ça me fait quand même pas mal penser à ce que j'ai vu à l'usine de production tout à l'heure.
2: Bah en fait, chez nous, on n'a pas trop le choix. C'est forcément de l'inox, parce que sinon, il y a un peu tout qui rouille chez nous. Donc de l'inox, où on a aussi beaucoup de choses en mélèze, le bois de mélèze, qui résiste beaucoup au sel et à l'humidité.
0: Je valide. C'est très cool, le toboggan.
2: Et en fait, le toboggan, c'est un clin d'œil aux mines européennes, à nos voisins, où chez eux, ils avaient des toboggans pour que les mineurs empruntaient pour descendre les étages, parce qu'il y avait beaucoup plus de dénivelé que chez nous. Donc c'était un moyen plus rapide de se déplacer dans les mines.
0: Ah, ça se fait dans les mines. Le toboggan, c'est un moyen de transport.
2: Exactement.
0: La gravité, de nouveau, okay. Quand même. C'est magique.
1: On va rentrer dans une galerie. On va voir un petit peu l'historique de notre mine, différentes techniques. Et on va faire une expérience intéressante aussi tout au début. Venez avec moi.
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0: La production a été sans cesse en augmentant. Outre la consommation alimentaire, plus de la moitié de cette production est destinée aux usines de produits chimiques de Montet en Valais. C'est sous forme de saumure qu'est envoyée par aqueduc la matière première provenant des mines de baies qu'utilisent les grandes installations de Sibagaigi. L'emplacement même de ce vaste complexe chimique couvrant près de 100 hectares dans la plaine du Rhône a été choisi en fonction des gisements de sel d'une part et de la présence de ressources électriques dans les montagnes environnantes d'autre part. En effet, les usines chimiques de Montet, qui occupent près de 2500 personnes, réalisent essentiellement des produits dérivés des constituants du sel. Cette chimie lourde a trait à trois domaines principaux, les matières plastiques, les produits agrochimiques et les colorants. Le cœur des usines de Montet est la halle d'électrolyse. La saumure y subit un traitement qui dissocie ses deux composants, le sodium et le chlore. Cette séparation s'effectue par le passage d'un puissant courant électrique, entraînant d'un côté le sodium positif et de l'autre le chlore négatif. Cette salle d'électrolyse consomme des quantités considérables d'électricité, au point que l'industrie de Montet a dû construire son propre barrage au Val d'Illier afin d'assurer en permanence sa production de courant. Toute l'opération se déroule dans des installations entièrement closes pour éviter les risques d'explosion que ferait naître le dégagement d'oxygène produit lors du processus de dissociation. Dans cette opération, l'une des électrodes est constituée par une nappe de mercure de plusieurs dizaines de tonnes qui pose des problèmes de pollution. En partant donc de la saumure extraite à baies par une douzaine de mineurs, les éléments obtenus ici vont permettre aux chimistes et aux pharmacologues d'élaborer des milliers de produits différents.
1: Acide dichlore-2,4-nitro-5-benzoïque. Acide dichlore-4,4-nitro-2-diphényléther sulfonique 2. Dichlore-propionylamino-2,6-diméthoxy-3,7-dichlore-9,10-triphendioxazine. Chlore-4-nitro-3-benzoyl-trichlore-2,4,5-aniline. Acide chlore-4...

0: Et on dit bonjour à Camille Royer.
1: Bonjour.
0: Camille, ben on ne se connaît pas. Quelques mots sur toi, d'où tu viens et comment tu pratiques la cuisine, toi?
1: Alors moi, j'ai grandi à La Tour de Paix. J'ai fait toutes mes études là-bas. Ensuite, j'ai fait un bachelor en relations internationales à Genève.
0: Rien à voir avec la bouffe?
1: Rien à voir. Mais j'ai toujours eu cette passion pour la cuisine. Et quand j'ai fini mes études, quand j'ai fini le bachelor en relations internationales, en fait, je me suis rendu compte que c'est pas du tout ça que je voulais faire.
0: Mais
1: c'est
0: t'as, pas fini, ça qui me prend, t'as fini quand même?
1: Oui, j'ai fini.
0: Donc t'es...
1: J'ai une licence, un bachelor.
0: T'aurais pu être au G7, par exemple.
1: Ouais, mais justement, non. J'avais pas du tout envie de ça. Et j'ai fait une école de cuisine qui s'appelle l'Institut Paul Bocuse à Lyon.
0: Waouh.
1: Et voilà, j'ai fait 3 ans de cuisine avec des stages. Et ça, c'est beaucoup plus ce que j'aime faire. Me voilà aujourd'hui chef privé, chef à domicile. Je fais des événements et des tables éphémères.

0: Et de retour ici avec Camille Royer, chef à domicile, chef privé. Qu'est-ce que représente le salé pour toi et qu'est-ce que toi tu en fais ?
1: Alors oui, j'avoue, j'entretiens une relation assez fusionnelle avec le sel. Voilà, c'est dit, comme beaucoup d'entre nous, je suis accro au sel. D'ailleurs, mon péché mignon, c'est tout simple, c'est juste une tranche de pain grillé, frottée avec de l'ail, un filet d'huile d'olive et une belle pincée de fleur de sel. Et s'il reste dans mon placard, je mets un petit filet d'anchois à la place du sel, parce que je suis vraiment fan. Et vous avez ici les trois inconditionnels de ma cuisine, sans lesquels je ne peux absolument pas cuisiner, le sel, l'huile et l'ail. Voici pour moi la trilogie suprême. C'est eux que j'apporte en bivouac. Certains auraient dit le poivre, mais je ne peux pas dire que je ne peux pas cuisiner sans poivre. Le sel, c'est la base du goût, de la conservation et de l'assaisonnement, et c'est presque ce qu'on demande à un chef de maîtriser en premier. En fait, je me souviens de mes premiers cours de cuisine, quand fébrile, on se mettait en ligne pour faire goûter nos plats à notre chef instructeur. Sa critique première était sans arrêt l'assaisonnement. Il fallait comprendre ce qui était le juste assaisonnement. Mais moi, je me disais, au fond, ça dépend des personnes, pour celui-ci c'est assez salé, pour celui-ci c'est pas assez. Et il m'a demandé, est-ce que tu as déjà eu la chance d'aller manger dans un restaurant gastronomique ? Et oui, j'avais déjà eu cette chance-là. Et tu as remarqué alors qu'il n'y a pas de sel ni poivre sur les tables ? Non, j'avais pas remarqué, bien sûr. Et il m'a dit, tu n'as pas remarqué car tu n'as pas eu envie d'en ajouter. Voilà, c'est ça le juste assaisonnement. Mais maintenant qu'on sait que le sel est si important, quand faut-il le mettre ? Parce que le sel dont on saupoudre une tranche de viande avant la cuisson, celui qu'on utilise pour faire dégorger les aubergines et la fleur de sel qu'on met à l'envoi du plat ne sont pas les mêmes sels. Ils n'ont pas la même fonction, mais c'est vrai qu'ils finissent tous par assaisonner notre plat. Le premier, c'est celui qu'on met sur sa viande ou sa courgette crue avant de les mettre dans la poêle ou sur le grill, va aider à former la jolie croûte de la réaction de Maillard. Ensuite, pour les aubergines, en fait, je vais m'arrêter un petit coup sur les aubergines, parce qu'elles le méritent. C'est un magnifique légume et malheureusement, bien trop souvent victime de véritables crimes culinaires. Combien de fois nous a-t-on servi des aubergines grillées encore dures et crues à l'intérieur ? Pour leur bien et pour leur nôtre, s'il vous plaît, faites-les dégorger une petite heure avec un peu de sel de chaque côté. Ça va rendre beaucoup d'eau, elles vont suer. Ensuite, vous les séchez, vous ajoutez du coup un filet d'huile d'olive et vous les laissez cuire doucement sur le côté du feu. Et c'est comme ça qu'elles deviendront tendres, fondantes et incroyablement savoureuses. Et enfin, cette pincée de sel, à l'envoi du plat, c'est elle qui va sublimer tous nos assaisonnements faits en amont. Finalement, la salinité maîtrisée est une salinité qui ne se fait pas remarquer et ne fait pas de vagues. Le sel, en fait, c'est le goût de l'humilité, le goût du travail bien fait, sans chichi, sans fioriture. Voilà, c'est ce joueur milieu récupérateur, milieu de terrain discret, dont personne ne parle vraiment après le match. Pourtant, sans lui, l'équipe n'aurait jamais aussi bien joué.

0: j'ai compris pourquoi je loupais tout le temps mes aubergines. Par contre, j'ai des collègues qui en ont fait l'autre jour, et en plus de saler, ils ont posé plein de livres après dessus pour les presser, pour faire dégorger encore plus. C'est un truc que tu conseilles ou pas?
1: C'est possible. Après, on a un peu le risque inverse, c'est-à-dire qu'elles deviennent trop sèches. Donc ça dépend ce qu'on veut en faire. Moi, je dirais qu'il faut les griller, soit sur une poêle, soit sur une planche, soit sur un grill, des deux côtés, et ensuite finir la cuisson au four couvert, 180 degrés, pendant une vingtaine de minutes.
0: J'aurais tellement jamais fait comme ça. Merci beaucoup pour ces conseils, et à la semaine prochaine.

0: T'aimes pas la chanson Good Enough? Voilà. Et si c'est good enough for me, c'est good enough for tea, comme on dit. Ou un truc du genre. Bon, est-ce que quelqu'un a eu une question?
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0: Ouais, bah, ça c'est embêtant, je ne sais pas. Par contre, vu qu'il fait très chaud aujourd'hui, on pourrait apprendre comment on faisait des bonnes glaces quand il n'y avait pas encore l'électricité. Oui, mais la glace est sucrée. Cette semaine, on est censé parler du sel. Oui, mais je sais. Mais vous allez voir. Parce qu'en effet, on n'a pas attendu la généralisation du 220 volts à la maison pour se faire plaisir avec une bonne glace. Il y a plus de 2000 ans déjà, en Chine et au Moyen-Orient, on mélangeait du sirop, des fruits ou du miel avec de la neige et ça faisait un genre de sorbet. Alors je sais que c'est très tentant d'essayer, mais ne faites pas ça aujourd'hui. Déjà, bonne chance pour trouver de la neige. Et puis surtout, la neige de maintenant, contrairement à celle d'il y a 2000 ans, elle est pleine de pollution.

0: regarder avec ça aujourd'hui. Retenons simplement que le mélange glace plus sel devient encore plus froid que la glace toute seule et ça peut descendre jusqu'à moins 20 degrés. Ah oui, alors moins 20 degrés, ça fait rêver par cette chaleur. Mais donc, il suffisait de faire un bac de neige salée qu'on n'allait pas manger et qui servait juste à refroidir un autre bac dans lequel on mettait tous les trucs destinés à être bouffés. C'est le principe de base de la sorbetière. Et d'où ça? Sans électricité et depuis plus de 2000 ans. Puis, c'est une femme qui va révolutionner le glass game en 1843. L'américaine Nancy Johnson va inventer la sorbetière à manivelle, un genre de petit appareil qui rend la fabrication de la glace bien plus rapide et efficace. C'est la naissance de la toute première machine à glace domestique. C'est grâce à elle que la production de glace s'est répandue un peu partout autour du monde pour devenir l'industrie qu'on connaît aujourd'hui. Merci, Madame Johnson. Je penserai bien à vous la prochaine fois que je mangerai une glace fusée. C'est mes préférées. Elles sont toutes simples, mais... La partie orange, là, c'est vraiment très très bon. Bien, c'était quoi déjà la question du début?
1: 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La mouche au chocolat.

J'aime bien ce morceau de L'Osmose et Rico Teka parce qu'il est tout doux comme ça. Et à un moment donné, il vire métal. Écoutez, c'est juste là.

0: J'adore. On se calme. Et là, je prends mon gros téléphone de studio, je compose un numéro au hasard et qui sait qui va répondre ? Allô ?
1: Hey !
0: C'est qui ?
1: Eh ben c'est Charles là, mais qu'est-ce qui fait que tu m'appelles toi là ?
0: C'est un pur hasard.
1: Oh, trop de chance.
0: C'est le moment où, effectivement, j'appelle des collègues pour savoir ce qu'ils ont prévu de manger aujourd'hui. Ça peut donner des idées. Charles là, c'est quoi le plan pour toi ?
1: Ben là, j'hésite entre deux trucs parce qu'on adore se faire des penne Alfredo avant des grands spectacles. Ou alors, un bouillon frappé. C'est comme un café latte, mais avec du bouillon et des glaçons.
0: Du bouillon et des glaçons ?
1: Ouais, tu fais un bouillon de poule, et puis tu sais, normalement, machin, tu fais cuire les légumes dedans, tu les sers après avec des ramen. Mais là, à la place, tu mets des glaçons. Comme pour faire un latte, iced latte, mais tu fais un iced bouillon.
0: Mais c'est toi qui as inventé ?
1: Non, mais oui, c'est moi qui ai inventé. Mais alors, peut-être que quelqu'un l'a inventé. Je ne revendique pas l'invention du iced bouillon, mais je me dis, ça peut être très cool, tu sais, ça te nourrit, puis en même temps, c'est froid. En cette période, c'est plutôt pas mal.
0: Iced bouillon, bah, ce sera ta suggestion pour aujourd'hui. Merci, Charla.
1: Avec grand plaisir.
0: Et t'as parlé d'un spectacle ce soir, t'es sur scène.
1: Oui, on est sur scène avec les Capres au Cheese Comedy Festival. C'est à Neuchâtel dans les Halles de Curling. Et puis du coup, on fait la première date du festival. Carte blanche à Charles Adamir. Du coup, on fait un gros spectacle d'impro avec plein de copains du monde de l'impro. Maxence Delorefichet, Marine Della Creta, Diego Rinlis-Bacher, Alexandre Bestandji, Alice Connard, enfin que des gens super sur scène.
0: Et ça coûte combien pour revoir tous ces gens ?
1: Ça coûte rien, parce que c'est l'accessibilité à la culture. Tu viens, c'est rentrée gratuite, réservation gratuite, puis à la fin, il y a un chapeau si t'as envie et si t'as aimé et si tu veux soutenir la culture.
0: Et c'est cool de jouer dans des halles de curling, pas du curling ?
1: En vrai, en ce moment, je pense que c'est le meilleur endroit où aller pendant une canicule.
0: Et alors ça, effectivement, c'est un petit spot de fraîcheur que nous propose Charla aujourd'hui. Ben, merci beaucoup pour cette suggestion. Oui. À bientôt, Charla.
1: Mettez un nuage de mayonnaise dans le iced bouillon, si jamais.
0: Oh mon Dieu. Non.

C'était la messe selon Vald, un morceau qui s'appelait Magnificat. Et nous, on va magnificatement se dire au revoir et bon appétit. On revient demain pour ce dernier épisode d'Umami consacré au sel sous toutes ses formes. On finira la visite de la mine. Je vous spoil, hein, mais je suis ressorti vivant au final. Et puis, il n'y avait pas de trésor. Enfin, j'ai pas trouvé le trésor. Enfin, oui, ici, il y avait un peu des trésors sous forme de... Non, je vous spoil pas. Mais il y a un trésor. Faudra écouter. Il y a des gens sans qui cette émission serait bien moins jolie. Je pense particulièrement à Florence Alazi qui a choisi la musique qu'on a écoutée. Et puis à Sandro Licci pour le précieux coup de main sur le montage de notre belle visite de la mine. Umami, c'est fini pour aujourd'hui, mais il n'en faut pas trop non plus. Sinon, c'est écœurant.

0: 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Philippe Manzer.
1: C'est Météo Suisse qui l'annonce. Les températures devraient descendre à partir de demain en Suisse. Pour ce qui est d'aujourd'hui, les niveaux de danger de canicule de niveau 4 et 3 sont maintenus. Et toujours selon l'Office fédéral de la météorologie, c'est l'arrivée d'une masse d'air plus fraîche qui va faire descendre les températures. Ce front froid doit arriver par l'ouest et va traverser notre pays entre cet après-midi et demain matin. Cette baisse des températures pourra être ressentie dès la mi-journée de demain. Au niveau européen, on compte au moins 191 millions d'habitants qui devraient encore connaître des températures supérieures à 35 degrés aujourd'hui, notamment en Suisse, et surtout en Allemagne, en Pologne, en Hongrie et en République tchèque. Ce chiffre est toutefois en légère baisse par rapport à hier. En France, c'est déjà l'heure des premiers bilans, avec des craintes qui se confirment quant à une surmortalité due à ces 11 jours de canicule. L'Agence nationale de santé publique annonce déjà un millier de décès de plus que la normale, recensée depuis mercredi. Le phénomène touche principalement les plus de 65 ans. Santé publique France évoque aussi une hausse de 40% des seuls décès à domicile. En visite en Irak, aujourd'hui, le ministre iranien des Affaires étrangères appelle à la mise en place d'un cadre de sécurité pour le détroit d'Ormuz avec les pays du Golfe, sous-entendu sans les États-Unis. Tôt ce matin, l'Iran a mené des frappes qui ont visé le Koweït et Bahreïn. Téhéran considère ces frappes comme des représailles aux 10 attaques opérées hier par l'armée de l'air américaine, notamment contre des sites de défense aérienne et des stocks de drones. Sur l'autre front du conflit, à savoir au Liban, Israël a poursuivi ses frappes sur le sud du pays, malgré l'accord cadre en vue de la paix durable signé vendredi à Washington par les deux pays. Un accord que le chef du Hezbollah au Liban, Naïm Qassem, a rejeté, le qualifiant d'humiliant et de honteux. Du football avec la Suisse qui affrontera l'Algérie en 16e de finale de la Coupe du Monde. Vendredi matin, les hommes de Murat Yakin retrouveront leur ancien sélectionneur, à savoir Vladimir Petkovic, qui est désormais à la tête des Fenech, 3e de leur groupe après le match nul 3 partout de ce matin contre l'Autriche. La météo, eh bien, pour ce qui est d'aujourd'hui, comme je vous le disais tout à l'heure, l'Office fédéral de la météorologie et de la climatologie maintient les niveaux de danger 4 et 3 et signale un risque majeur et important avec un thermomètre qui va encore atteindre les 37 degrés. Le bulletin fédéral prévoit la fin de la vague de chaleur, je vous l'ai déjà dit tout à l'heure, pour demain, mais lundi, le mercure va baisser jusqu'à 28 degrés sur le plateau, 31 degrés en Valais. Mardi sera assez ensoleillé avec quelques averses ou orages en cours de journée, surtout en montagne, avec un thermomètre qui va monter jusqu'à 30 degrés. Et c'est mercredi qu'on va vraiment ressentir une baisse des températures avec un maximum de 27 degrés.
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1: 14h.
2: Philippe Nanzer.
3: C'est une décision historique, annonce aujourd'hui le gouvernement israélien. Le gouvernement israélien qui a approuvé à l'unanimité la proposition du ministre Gideon Saar de reconnaître le génocide arménien. Il faut dire que cette décision intervient dans une période de vive tension entre la Turquie et Israël, puisque Ankara parle de génocide palestinien perpétré par l'armée israélienne dans la bande de Gaza. Cette reconnaissance du génocide arménien doit encore être approuvée par la Knesset, autrement dit le Parlement israélien. Téhéran refuse toute ingérence étrangère au pays du Golfe dans la gestion du détroit d'Ormuz. En visite en Irak aujourd'hui, le ministre iranien des Affaires étrangères a appelé à la mise en place d'un cadre de sécurité pour le détroit d'Ormuz avec les pays du Golfe, écartant de facto toute collaboration avec les États-Unis. Depuis trois jours, Téhéran et Washington s'accusent mutuellement de violation du cessez-le-feu signé le 17 juin à Versailles. Tôt ce matin, l'Iran a encore mené des frappes qui ont visé le Koweït et Bahreïn en représailles, dit-elle, aux 10 attaques opérées hier par l'armée de l'air américaine sur son territoire. C'est Météo Suisse qui l'annonce. Les températures devraient descendre à partir de demain en Suisse. Pour ce qui est d'aujourd'hui, les niveaux de danger de canicule de niveau 4 et 3 sont maintenus. Et toujours, selon l'Office fédéral de la météorologie, c'est l'arrivée d'une masse d'air plus fraîche qui va faire descendre les températures. Ce front froid doit arriver par l'ouest et va traverser notre pays entre cet après-midi et demain matin. Cette baisse des températures pourra donc être ressentie dès la mi-journée de demain. En France, les craintes se confirment sur de nombreux décès durant ces 11 jours de canicule exceptionnelle. Des morts qui se mesurent déjà en centaines et probablement en milliers, dit-on. Mais pour l'instant, le bilan enregistre moins de victimes que durant la grande canicule de 2003. Mais attention, le bilan n'est encore que provisoire. Certaines régions du nord de l'Europe cumulent canicules et orages violents. C'est le cas de la Belgique qui a été balayée par de violents orages la nuit dernière. Un homme a été tué par un arbre qui est tombé sur son véhicule. Ça s'est passé à la Huppe, dans une commune proche de Bruxelles. Ces intempéries ont provoqué l'évacuation hier soir de plusieurs festivals en plein air, tant en Wallonie qu'en Flandre. Ce qui nous amène tout naturellement à la météo, eh bien pour ce qui est d'aujourd'hui, donc l'Office fédéral de météorologie maintient ses niveaux de danger de chaleur 4 et 3, avec un thermomètre qui va encore atteindre les 37 degrés. Le bulletin fédéral prévoit donc la fin de la vague de chaleur pour demain. Lundi, justement, le mercure va baisser jusqu'à 28 degrés sur le plateau et 31 degrés en Valais. Mardi, le thermomètre montera encore jusqu'à 30 degrés. C'est mercredi qu'on va ressentir une vraie baisse de température avec un maximum de 27 degrés.
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1: Amis du shoegaze et du big beat, approchez, approchez, car voici dans notre ligne de mire un groupe formé en janvier 2024 dans la ville industrielle suédoise de Göteborg, un groupe qui connaît ses classiques, puisque son nom, Sylvie's Head, vient d'un EP de My Bloody Valentine. Guitare franche ultra saturée et breakbeat de folie, avec leur single Frankie, notre nouveau repérage, on est un pied en rave et un pied en club garage. Si vous aimez ce titre, Frankie, vous serez ravis d'apprendre que les Sylvie's Head ont sorti leur premier album en mai dernier. Il s'intitule Everything is Free et se place sous l'influence, sous la divine influence de groupes comme Primal Scream ou encore les Happy Mondays. Sylvie's Head carbure donc au mélange acid house, rock'n'roll et dub reggae. Et sinon les gars, comment vous pourriez décrire ce single Frankie ? C'est un morceau qui capture le moment précis où l'euphorie devient électrique et irréversible.
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1: 15h.
0: Philippe Nanzer.
2: Météo Suisse l'assure, les températures vont descendre à partir de demain en Suisse. Pour ce qui est d'aujourd'hui, les niveaux de danger de canicule de niveau 4 et 3 sont maintenus. Et toujours selon l'Office fédéral de la météorologie, c'est l'arrivée d'une masse d'air plus fraîche qui va faire descendre les températures. Ce front froid doit arriver par l'ouest et traverse d'autres pays en ce moment. Et jusqu'à demain matin, cette baisse des températures pourra véritablement être ressentie dès la mi-journée de demain. Et selon le directeur de l'Organisation mondiale de la santé, Tedros Adhanom Ghebreyesus, à ce jour, plus de 1300 décès supplémentaires ont été enregistrés depuis le 21 juin en lien avec les températures élevées en Europe. Les autorités irakiennes annoncent avoir arrêté aujourd'hui 47 hauts responsables, des membres du Parlement et d'autres officiels, notamment du ministère du Pétrole. Ces arrestations ont été menées dans le cadre d'une opération anticorruption lancée sur l'initiative du Premier ministre Ali Al-Zaidi. Selon l'agence de presse nationale, l'INA, l'opération est toujours en cours, tant à Bagdad qu'au niveau des provinces. Un avion s'est écrasé en fin de matinée dans la banlieue de Nancy, dans l'est de la France. Selon la préfecture de Meurthe-et-Moselle, 11 personnes, des parachutistes et le pilote, ont péri dans le crash. On ne compte aucune victime au sol. Selon la préfecture, le Pilatus Porter, qui les transportait, était en phase de décollage. Il est tombé subitement. Puis en Arabie Saoudite, c'est un hélicoptère qui s'est écrasé très tôt ce matin. Les 14 occupants, tous des Saoudiens, ont perdu la vie. L'appareil appartenait à un géant saoudien du pétrole qui transportait ses employés vers une de ses installations, plus précisément à Ras Tanoura, dans l'est du pays. Une enquête est en cours pour déterminer les causes de la chute de cet appareil. Un peu d'aviron maintenant avec les équipages suisses qui ont brillé en Coupe du Monde aujourd'hui à Lucerne. Sur les 5 bateaux qui étaient engagés, 2 d'entre eux ont obtenu une médaille. En 200 barreurs masculins, Jonas Plock et Patrick Brunner ont remporté le bronze. Et en para-aviron, et de l'or pour la Tessinoise Kerr Ghirangeli qui a accueilli sa 2e victoire en Coupe du Monde après celle qu'elle a acquise l'année dernière déjà sur le Rothsee. Météo, eh bien, pour ce qui est d'aujourd'hui, l'Office fédéral de la météorologie et de climatologie maintient les niveaux de danger de chaleur 4 et 3, signalant un risque majeur et important avec un thermomètre qui va encore atteindre les 37 degrés. Le bulletin fédéral prévoit la fin de la vague de chaleur pour demain. Lundi, donc, le mercure va baisser jusqu'à 28 degrés sur le plateau, jusqu'à 31 degrés en Valais. Mardi sera assez ensoleillé avec quelques averses ou orages en cours de journée, surtout en montagne, avec un thermomètre qui montera encore jusqu'à 30 degrés. Et c'est mercredi qu'on va vraiment ressentir une baisse des températures avec un maximum de 27 degrés.
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0: 16h. Philippe Nanzer.
1: Ça n'est très probablement pas une surprise pour vous, mais ça a au moins le mérite d'être acté. Des records de température ont été battus hier en Suisse. Selon Météo Suisse, le mercure a atteint 39 degrés dans 19 stations de mesure du pays, notamment à Bâle, Binningen et à Betznau, dans le canton d'Argovie. C'est un maximum historique pour le mois de juin en Suisse. Et parallèlement, la nuit dernière, des orages et des averses sont tombés dans les Alpes et les Préalpes, avec entre 10 et 30 mm de pluie. Heureusement, les températures vont diminuer réellement à partir de demain. On vous l'expliquera tout à l'heure dans la météo. En France, par contre, les craintes se confirment sur de nombreux décès dans le pays durant ces 11 jours de canicule exceptionnelle. Des morts qui se mesurent déjà en centaines et peut-être même en milliers. Mais pour l'instant, le bilan enregistre moins de victimes que durant la grande canicule de 2003. Mais attention, ce bilan est encore provisoire. Vladimir Poutine promet d'assurer la sécurité de la Russie et de faire face aux défis. Le président russe a fait cette promesse lors d'un congrès de son parti, Russie Unie, réuni en vue des élections législatives de septembre prochain. Vladimir Poutine a voulu faire référence aux attaques incessantes depuis plusieurs jours que Kiev opère sur les infrastructures militaires et d'hydrocarbures russes, le but étant de tout faire pour affaiblir l'effort de guerre de Moscou. Téhéran refuse toute ingérence étrangère au pays du Golfe dans la gestion du détroit d'Ormuz. En visite en Irak aujourd'hui, le ministre iranien des Affaires étrangères a appelé à la mise en place d'un cadre de sécurité pour le détroit d'Ormuz avec les pays du Golfe, écartant de facto toute collaboration avec les États-Unis. Depuis trois jours, Téhéran et Washington s'accusent mutuellement de violation du cessez-le-feu, signé le 17 juin dernier. Et tôt ce matin, l'Iran a encore mené des frappes qui ont visé le Koweït et Bahreïn. En représailles, dit-elle, aux 10 attaques opérées hier par l'armée de l'air américaine sur son territoire. Motocyclisme, c'est le japonais Ai Ogura qui a remporté aujourd'hui le Grand Prix des Pays-Bas, 10e manche sur 22 de la saison de MotoGP sur le circuit d'Assen. Ai Ogura signe ainsi la première victoire japonaise dans la catégorie reine depuis 22 ans. Et puis la météo, eh bien pour ce qui est d'aujourd'hui, l'Office fédéral de météorologie et de climatologie maintient les niveaux de danger de chaleur 4 et 3, ce qui signale un risque majeur important, avec un thermomètre qui va encore atteindre les 37 degrés. Lundi, demain donc, le mercure va baisser jusqu'à 28 degrés sur le plateau, 31 degrés en Valais. Mardi sera assez ensoleillé avec quelques averses, voire orages en cours de journée, surtout en montagne. Et puis nous aurons donc mardi un thermomètre qui grimpera encore jusqu'à 30 degrés. Par contre, c'est mercredi qu'on va vraiment ressentir une véritable baisse des températures avec un maximum de 27 degrés.
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4: Georges Méliès, deuxième épisode de la magie au cinématographe. Georges est de retour à Paris, bien décidé à faire de la magie, et tant pis si son paternel ne dit pas oui.
5: Non, alors ça...
4: Il fait l'acquisition d'un théâtre ayant appartenu à Robert Houdin, ce fameux magicien qui a également inspiré Harry Houdini. Je vous en parlais il n'y a pas très longtemps.
6: Ça y est, je m'en rappelle plus.
4: Oh. Ah bah super, ça fait plaisir. Je me casse la nénette à vous raconter des trucs passionnants en injectant un soupçon de légèreté pour que ça passe plus vite, pour vous comme pour moi, et on ne m'écoute pas. Émoji rouge de colère trois fois.
7: Laissez-la, elle va se calmer toute seule.
4: Bref, Georges Méliès a donc acheté un théâtre ayant appartenu à Robert Houdin. Il propose des spectacles uniques mêlant illusion, art et poésie. Il est sur tous les fronts, même les botoxés. Georges dirige, met en scène, fabrique des décors incroyables, des mécanismes sophistiqués et raconte des histoires.
8: Arrête, j'en ai marre des histoires de fesses.
4: Son théâtre devient un lieu incontournable de la scène parisienne. Le tout Paris fait oh devant ses numéros. Surtout lui.
9: J'appelle ça la dèche totale.
4: Et ce n'est que le début, d'accord? Oui, parce qu'en 1895, Méliès se prend une énorme baffe métaphorique dans la gueule. Il assiste à la projection des frères Lumière. Ceux qui n'ont pas inventé l'ampoule, c'eût été trop facile, mais le cinématographe. Je vous en parlais il n'y a pas très longtemps.
10: Ça ne me dit rien.
4: Ah bah bravo! Bon, je vais pas me rénerver, surtout que le verbe rénerver n'existe pas. C'est bien dommage d'ailleurs, donc passons. Georges se retrouve quoi devant l'arrivée d'un train en gare de la Ciotat des Frangins Lumière? Ce cinématographe, c'est quelque chose, dites donc.
11: C'est impressionnant, hein?
4: Et c'est une révélation. Méliès est en liesse. Lui aussi veut faire de la cinématographie.
12: Ils auraient pu se creuser la tronche pour trouver un autre nom.
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0: Coucou RTS Couleur 3 Suisse Radio, c'est Blaise. J'ai eu une idée de sketch et je me suis dit qu'il fallait que je vous la partage parce que.
1: Oh bah ça faisait longtemps!
0: Oh non!
1: Salaud!
0: Oh non!
1: Pierre Hermé!
0: Je ne suis pas Pierre Hermé.
1: Le célèbre pâtissier!
0: Non.
1: Oh, ça m'a manqué de pas vous croiser en ville.
0: Ça vous a manqué de pas me croiser?
1: Non, ça m'a manqué de vous croiser. Non, si, ça m'a manqué de pas vous. Oh, je sais plus maintenant.
0: Ouais.
1: Vous semez le trouble, Pierre.
0: Blaise.
1: Pierre Blaise, le personnage de Kaamelott.
0: Non, alors déjà, c'est Père Blaise.
1: Non.
0: Si, si.
1: Pierre Hermé. Oh là là.
0: Allez, à jamais, hein.
1: Ça vous dérange si on fait une photo?
0: Oui, ça me...
1: Cheese.
0: Allez.
1: Oh non, non, non, non, attendez.
0: Quoi?
1: Faut qu'on la refasse. Cheese, ça veut dire fromage, vous êtes pas fromager.
0: Ni pâtissier, d'ailleurs, mais oui.
1: C'est vrai, vous êtes bien plus que ça. On refait la photo parce que ça se voit. Hein.
0: Putain.
1: Cheese.
0: Mais vous vouliez pas justement dire un truc pâtissier plutôt que cheese?
1: Cheesecake.
0: Ah, voilà.
1: Magnifique.
0: Faut faire la photo pendant qu'on dit le i, hein, pas après, mais...
1: Bon, je vous laisse, hein.
0: Mais non.
1: Je plaisante, je pourrais rester avec vous des heures.
0: Ah ouais, au revoir, hein.
1: Bon, vous me ferez visiter vos cuisines une fois?
0: Non.
1: Bonne réponse, c'était un piège, personne ne doit connaître vos secrets.
0: Bon, allez, je me casse en courant.
1: Vous avez raison de faire de l'exercice, ça permet de manger plus de pâtisserie.
0: Silence.
1: Bonne chance à vous aussi, Pierre Hermé.
2: C'était le vocal de Blaise, dont la vie est quand même immensément zinzin.
3: On dit pas zinzine.
1: Non, on dit pas zinzine, mais on dit qu'est-ce que j'aime vos...

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1: J'aime pas trop les libellules. Oui, mais je vous l'ai déjà dit hier. Les libellules, je vous avoue que ça me fait un peu peur. Mais attention, j'utilise le mot libellule, je devrais me méfier. Non, pas parce qu'elles écoutent les mystères de l'univers qu'elles pourraient venir tenter de se venger dans mon sommeil si je dis de la merde à leurs propos. Non. Et c'est surtout que parce qu'on a tendance à appeler libellule tout ce qui fait penser à une libellule, mais qui n'en est pas forcément. Il faut en effet distinguer la libellule de la demoiselle. Un autre insecte qui lui ressemble, mais en version choubidou. C'est choubidou. Déjà, la demoiselle est plus petite que la libellule, ce qui la rend moins menaçante. Elle est également plus fine, on est donc loin du bombardier libellule. La demoiselle possède en outre deux yeux. C'est également le cas de la libellule, mais sur la demoiselle, on peut clairement distinguer l'œil gauche de l'œil droite. La libellule, quant à elle, a les yeux quasiment contigus, on dirait qu'elle porte un genre de masque de ski ou de casque de pilote de chasse. Elle y peut pas grand-chose, mais ça aide pas à la trouver sympatoche. Enfin, la grande différence entre les deux insectes réside dans leurs ailes. Lorsqu'elle est posée pépouze, la demoiselle replie ses ailes de manière verticale sur le dos. C'est joli, et on dirait presque une position de yoga. Au contraire, la libellule qui ne vole pas maintient ses ailes à l'horizontale, un peu comme un avion dont les ailes sont toujours dans la même position, qu'elles soient en l'air ou au sol. Alors, ne faisons plus la faute. Il y a d'un côté la libellule et de l'autre la demoiselle. Alors oui, on pourrait utiliser leur petit nom scientifique. Anisoptère pour la première, zygoptère pour l'autre, mais je sens que ça va faire un peu chier tout le monde. Non, le mieux, ce serait encore d'éviter d'aller se balader dans tout ce qui ressemble à des marais, des piscines ou des rivières. Comme ça, non seulement on n'a plus jamais affaire aux libellules, mais en plus, et elles l'ont mérité, on laisse un peu tranquille les demoiselles.

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1: Et comme chaque lundi, il nous amène un personnage fascinant qui fait l'actualité. Lucas aujourd'hui nous a ramené...
2: Mais qui c'est qui est là ? Eh bien c'est Lucas Villemier.
3: Bonjour.
2: C'est mon personnage de Lucas Villemier.
3: Voilà.
2: Oui, je sais, c'est un peu décevant, voilà. Hein. C'est comme quand un restaurant annonce un invité surprise, tu vois, dans les restaurants de camping surtout. Hein. Et qu'au final, c'est le patron qui vient s'asseoir à votre table pour raconter son divorce et puis son leasing avec sa Tesla. Bref, et oui, c'est Lucas Villemier ce matin. Comme quoi, mes amis, on peut encore caricaturer une caricature. Voilà. Bah oui, regardez, c'est le même principe pour l'extrémisme religieux, pour... L'humoriste français j'arrive, c'est une caricature de caricature. Que sais-je, le nouveau talk show islamo-démagogochiste du lundi soir sur Color 3. Bref, tout ça, c'est de l'outrance finalement. Et oui, ce matin, c'est moi, Lucas. Alors je vous vois venir, chers auditeurs. Depuis l'annonce la semaine passée d'une série biopic officielle sur Céline Dion, validée par la famille et écrite par cette dernière, vous pensez tous que je vais encore parler de ça ? Encore, obsessionnellement.
3: Mais oui.
2: Eh ben non.
3: Ah.
2: Oh, surprise. Je n'en dirai rien. Et vous savez pourquoi? Parce que je suis quelqu'un d'intègre. Ça me mettrait en conflit d'intérêt de parler de cette série à venir. Puisque, croyez-moi, je vous le dis solennellement, je ferai absolument tout pour avoir un rôle là-dedans. Tout. Même un petit rôle, même une silhouette, même une infirmière québécoise qui dit « Madame Dion, votre perfusion ». Même un tabouret. Moi, je peux jouer un tabouret. J'ai déjà la stabilité émotionnelle. Donc ça. D'autant que toutes ces chroniques sur Céline Dion, ça commence à faire beaucoup un petit peu sur cette antenne. Ça commence un petit peu à faire un peu un peu pédé, quoi. Voilà. Et je pense que là, mes parents commencent à douter de quelque chose quand même avec toute cette Céline. Donc non, autre sujet. Voilà, je le donne en mille. Jeudi, j'ai entendu à la radio la nouvelle chanson de Mylène Farmer. Oh. Ouais, le titre, c'est à qui le tour ? Une phrase gravée dans le marbre de toute bonne boucherie française, une phrase qu'on entend aussi beaucoup depuis quelques années dans certains commissariats, certaines rédactions et certains cabinets d'avocats, PPDA, Depardieu, Bruel, à qui le tour ? Et une phrase qui a probablement été prononcée un nombre inquiétant de fois sur l'île privée de Jeffrey Epstein. C'est à qui le tour. Oui, là, c'est dur, là, c'est l'abomination, là, c'est la déviance, là, c'est le traumatisme. Mais avec quand même une consolation. Maigre, certes, mais consolation quand même. Jacques Lang n'était pas au courant. Dans cette affaire, il y avait des victimes, des témoins, des pilotes, des gardes du corps, des financiers, des princes, des milliardaires, et au milieu de tout ça, Jacques Lang, qui ne savait rien, mais je m'égare. Et parce que je sais ce que vous êtes en train de vous dire, Lucas, tu voulais justement éviter de passer dans... Pour ce cliché homosexuel, voilà, faut s'attendre à quoi encore? Mais c'est vrai, mais figurez-vous quand même, je vous raconte encore un truc, que Mylène Farmer n'est pas seulement aimée par la communauté LGBT, j'en veux pour preuve que depuis quelques semaines, je fréquente les réunions d'un groupe de fans lausannois de Mylène Farmer. Ouais, ça existe. Et dans ce groupe, nous ne sommes pas tous des homosexuels ou des lesbiennes, non? Il y a aussi Gwenaëlle, qui est hétérosexuelle. Enfin, dans la mesure où quelqu'un passe ses soirées à écouter des remises de Mylène Farmer, hétérosexuel, ça me paraît un mot un petit peu basique, mais voilà. Gwenaëlle dort avec un garçon. Et puis surtout, elle nous rend fiers parce qu'elle arrive au bout de sa transition de genre, donc voilà. Et on est tous très fiers d'elle. D'ailleurs, c'est peut-être pour ça, c'est ça que j'aime chez les fans de Mylène Farmer. Tu arrives en pensant rejoindre une espèce de secte de trentenaires, quinquagénaires, célibatants, mélancoliques, en perfecto noir, et tu découvres finalement un groupe de gens qui se soutiennent, qui s'encouragent. Et qui applaudissent les métamorphoses des autres, quoi. Le choix de la vertu, en bienveillance, en toute conscience, quoi. Mais alors, qu'est-ce qu'on se fait chier, on mange. Et puis le budget bougie de ce groupe, oh là là, mais alors là, pff, ouais. Un scandale. Pour une bougie, on se recueille pour écouter Mylène Farmer. Bon, bref. Et puis, ces chandelles, c'est pas pour éclairer une crypte ou le Stade de France, mais la salle du premier étage d'un restaurant de fondue. Avec Gwenaëlle, trois gays, une quiche froide. Et quelqu'un qui dit, mais moi, Mylène, je préfère la période avant, tout ce qui était électro, tu sais, ouais. Et puis tu te dis, oui, voilà, c'est peut-être ça la vie. Enfin, la vie que je me suis choisie. Oui, yeah.

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1: Aujourd'hui, Laure Manaudou.
2: C'est doux.
1: Née le 9 octobre 1986 à Villeurbanne, Laure Manaudou est une nageuse française ayant remporté des médailles d'or aux championnats du monde, d'Europe, mais aussi aux Jeux Olympiques.
3: Inattendu et impressionnant.
1: Et ce, malgré des retards incessants qui rendaient fou son entraîneur de l'époque.
4: 3,24, tu vas aux Jeux Olympiques, tu fais quoi? Tu vas conduire le car là-bas? Ouais, je te parle.
1: Mais quand on sait qu'elle habite à 300 km de sa piscine d'entraînement, on comprend que ces retards sont dus à l'endroit où Laure loge.
5: Oh mon Dieu, mais quelle heure il est?
1: Fille de Pascal Manomou, un homme sans grand intérêt, et de Laure Dinateur, une développeuse de software, Laure Manaudou passe une enfance heureuse dans sa petite ville de Villeurbanne. Et très attirée par la vie aquatique, elle saute dans sa première gouille à l'âge de 4 ans. Et de la gouille à la piscine de Villeurbanne, il n'y a qu'un pas. C'est d'ailleurs dans ce trou que Laure y fisse sa première brasse.
6: Trou du coupé !
1: Consciente de l'importance de l'alimentation chez les athlètes de haut niveau, Laure Manaudou mange énormément de légumes pour être une meilleure nageuse. En plus, comme c'est une gourmande, elle ne lésine pas sur les quantités. Par exemple, à table, son frère mange une carotte et Laure deux betteraves.
7: C'est qui ce mec?
8: Un con et un incompétent.
1: C'est d'ailleurs avec son frère Florent que Laure découvre sa deuxième passion, le rap. Ensemble, les deux nageurs trouvent du réconfort dans ces sons urbains et en écoutent à longueur de journée. Avec des goûts très différents d'ailleurs. Par exemple, quand Florent trouve le son d'Ayam dur, Laure trouve celui de Mano doux. Petit fun fact avant de se quitter. Avant de faire de la natation, Laure Manaudou a joué de la basse dans les Foo Fighters aux côtés de Dave Grohl.

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1: Vous l'avez remarqué, c'est une nouvelle journée irrespirable aujourd'hui en Europe. La chape d'air brûlant se déplace cependant vers l'est du vieux continent, mais on ne constatera en Suisse l'amélioration de la situation qu'à partir de demain après-midi. C'est l'heure des premiers bilans. L'OMS dénombre 1300 morts imputables à la canicule depuis le 21 juin dans toute l'Europe centrale où, à l'heure actuelle, 150 millions de personnes vivent donc sous une chaleur extrême. Aujourd'hui, l'Allemagne a enregistré un nouveau record de température. Selon les données provisoires du service météorologique allemand, la station de mesure de Koschen dans le Brandenburg à la frontière polonaise a indiqué 41,7 degrés dans l'après-midi. Le précédent record date d'hier avec 41,5 degrés. Même chose pour la République tchèque qui a également enregistré son nouveau record de température en deux jours avec 41,1 degrés relevé à Doksany au nord de Prague. Selon l'Institut météorologique du pays, c'est la première fois qu'une température de 41 degrés est enregistrée dans son réseau officiel de stations météorologiques. La bonne nouvelle vient de la France, qui à partir de demain ne comptera plus de département vigilance rouge pour la canicule. Resteront 39 départements vigilance orange, dont 19 d'entre eux sont pour des risques d'orage, selon Météo France. Pour le gouvernement israélien, c'est une décision historique. Il a approuvé à l'unanimité aujourd'hui la proposition du ministre Gideon Saar de reconnaître le génocide arménien. Il faut dire que cette décision intervient dans une période de vives tensions entre la Turquie et Israël, puisque Ankara parle régulièrement de génocide palestinien perpétré par l'armée israélienne dans la bande de Gaza. Cette reconnaissance du génocide arménien doit encore être approuvée par la Knesset, autrement dit par le Parlement israélien. Football. L'équipe féminine de Suisse a tenu en échec l'Espagne sur un score de 2-2 pour son entrée en lice aujourd'hui à l'Euro féminin qui se déroule en Bosnie-Herzégovine. Un pénalty transformé par Emmanuel Pfister à 3 minutes de la fin du temps réglementaire lui a permis de créer la surprise. Il faut quand même préciser que la sélection espagnole, quadruple tenante du titre et 7 fois sacrée, a largement dominé les débats avec 73% de possession de balles contre 27% du côté suisse et 27 tirs espagnols contre 4 helvétiques. Formule 1, c'est le pilote britannique George Russell sur Mercedes qui a remporté cet après-midi le Grand Prix d'Autriche. Une course qu'il a maîtrisée de bout en bout devant le néerlandais Max Verstappen sur Red Bull et devant le jeune italien Kimi Antonelli également sur Mercedes. La météo, eh bien pour ce qui est d'aujourd'hui, vous l'aurez remarqué, c'est toujours un niveau de danger de chaleur 4 et 3. Et demain, le mercure va baisser jusqu'à 28 degrés sur le plateau, 31 degrés en Valais.
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1: 1982. C'était il y a 43 ans exactement, et pourtant je me souviens de cette année comme si c'était hier. J'avais 9 ans et je commençais sérieusement à m'intéresser à la musique. En écoutant la radio, bien sûr, mais aussi en me rendant chez un disquaire chaque semaine pour m'acheter un 45 tours avec mes 5 francs d'argent de poche. 1982, c'était aussi l'année où on pouvait commencer à écouter de la musique hors de chez soi, grâce à l'arrivée du Walkman de Sony. Je passais donc mes mercredis après-midi à sillonner les routes de campagne sur mon BMX en écoutant des mixtapes soigneusement garnis. Plein de trucs du moment, des tubes un peu pop, mais aussi pas mal de trucs funky dénichés par mon musicos de paternel. Et puis un jour, ce dernier débarque à la maison avec un vinyle sous le bras. Sur la pochette, un personnage androgyne, bien sapé, un peu mystérieux, qui me fixe droit dans les yeux. Ce personnage, c'est Michael Jackson, et l'album que je tiens entre les mains s'appelle Thriller. Excité par ce cadeau, je fonce dans le salon familial et je pose délicatement le vinyle sur la platine. Et là, c'est le choc. Sur les 9 titres qui composent Thriller, il n'y a absolument rien acheté. De la pop, du funk, du rock, de l'afro, du hard rock, des slow, c'est une véritable explosion de tubes qui s'immiscent dans mes jeunes oreilles. Et je n'étais pas le seul. En novembre 1982, la terre entière s'est prise ce chef-d'œuvre de la pop dans la figure. Alors comment Michael Jackson et Quincy Jones ont réussi à créer l'album parfait? Et surtout, pourquoi est-ce qu'il est toujours aussi pertinent? C'est ce qu'on va voir dans cette Golden Hour consacrée aujourd'hui à Thriller de Michael Jackson.

0: C'était All and Oates dans la Golden Hour, un titre dont s'était inspiré Michael Jackson pour composer le fameux groove de Billie Jean.
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0: L'histoire de Thriller commence donc en 1979, juste après la sortie de son album Off the Wall. Après ses jeunes années au sein des Jackson 5, Michael Jackson avait entamé une carrière solo en parallèle, sortant 4 disques pour la Motown. Le succès est au rendez-vous pour le jeune prodige de la soul, mais c'est sur le tournage du Magicien d'Oz qu'il va faire une rencontre qui changera sa vie, celle du producteur Quincy Jones. Les deux s'enferment dans un studio de Los Angeles et en 1979, ils balancent Off the Wall, une bombe de disco-funk qui va faire des ravages.

Après des années sur le label Motown, le jeune Michael fait son entrée dans le monde de la pop grâce à ce disque très funky qui va peu à peu l'émanciper de l'emprise familiale et lui faire voir d'autres horizons. Le disque est un succès gigantesque, mais Michael en veut encore plus. Son idée, sortir un album qui ne contient que des hits. Off the Wall a réussi à placer 4 morceaux numéro 1 au Billboard, mais pour lui, ce n'est pas assez. Il se remet donc à l'ouvrage dès la fin de l'année 1979 et rapidement il écrit The Girl Is Mine, une ballade un peu cheesy qui parle de deux mecs qui se battent pour une meuf. Mais qui pourrait la chanter avec lui ? Paul McCartney des Beatles, bien sûr. D'autant plus que les deux ont déjà collaboré sur le titre Girlfriend sur Off the Wall. En plus, avoir un mec des Beatles en featuring sur un premier single, pour Jackson, c'était le succès assuré. Pourtant, en écoutant pour la première fois le titre, McCartney est un peu dubitatif. Il trouve ça un peu cheesy, un peu bubblegum, et on le comprend.

0: Mais pourtant, les fondations de Thriller sont là. Jackson a déjà un invité de marque pour son prochain disque. Il continue d'écrire et de soumettre ses idées à Quincy Jones. Et finalement, les deux prennent le chemin des studios Westlake de Los Angeles le 14 avril 1982.
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0: Un titre qu'aurait pu chanter Michael Jackson s'il avait accepté l'instrumental proposé par Pharrell Williams pour son album Invincible en 2001. Malheureusement, Jackson avait refusé et c'est Justin Timberlake qui a hérité de la chanson, pour son plus grand bien d'ailleurs.
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0: Retour sur ce mois d'avril 1982. Nous sommes dans les studios Westlake de Los Angeles, studio dans lesquels Michael Jackson et Quincy Jones se sont mis au boulot pour donner une suite à Off the Wall, leur précédent succès. On l'a vu tout à l'heure, pour son futur disque, Jackson ne veut que des hits. Il a déjà chopé McCartney pour un morceau, mais il lui faut la crème de la crème des musiciens pour enregistrer ses futurs tubes. Il prend donc son téléphone et appelle Steve Lukather, le guitariste de Toto, qui hésite hein, puisque son groupe vient de sortir un nouvel album et qu'il a pas mal de concerts à assurer. Mais Jackson insiste et il finit par convaincre Lukather de venir poser quelques lignes de guitare sur ses morceaux. Ce dernier accepte et il prend avec lui son batteur, Jeff Porcaro, musicien de session extrêmement respecté à l'époque. D'ailleurs, avec Toto, ils viennent de sortir leur nouvel album Toto 4. Mais participer au nouveau Michael Jackson, c'est une offre qui ne se refuse pas. Et les deux musiciens de Los Angeles débarquent au studio Westlake. Arrivés sur place, on ne leur demande pas vraiment de composer, mais plutôt d'amener des petites idées pour rehausser les titres, les rendre plus cohérents.
2: The same thing happened on Human Nature. They did all the stuff, and then Quincy called me in and said, "It's too pop right now. It needs a little something. I need some glue." And the first thing that came out was

0: That makes a song.
1: That's when I got hired. It wasn't because I could do all this, because, you know, the thing you need to know is common tone. To understand, okay, I'm in the key of B minor, what are my common tones through these changes? Percolates it along, but you're not in anybody's way. I was really good at coming up with that stuff.
2: Et voilà comment un petit riff de guitare va rendre une chanson un peu trop pop complètement iconique. Lukather qui jouera aussi sur Beat It et The Girl Is Mine, alors que son collègue Porcaro martèlera ses fûts sur les mêmes titres que son guitariste et The Lady In My Life. Une collaboration réussie pour les deux membres de Toto qui nous montrent aussi l'importance de collaborer avec d'autres artistes pour composer un chef-d'œuvre. Thriller n'est pas le travail d'une seule personne, mais une incroyable réunion de talents qui se sont mis au service d'un seul but, créer le meilleur album de pop de tous les temps.
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Human Nature, encore une tuerie extraite de ce thriller de Michael Jackson, un titre sur lequel on peut donc entendre la guitare discrète de Steve Lukather et le jeu délicat de Porcaro, deux membres de Toto pour qui l'année 1982 fut assez dingue. Quelques semaines avant de rentrer en studio avec Michael Jackson, ils sortaient leur quatrième album, Toto 4, sans savoir qu'ils créeraient eux aussi des classiques comme Rosanna ou l'indémodable Africa.

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0: Le morceau qui a inspiré le Wannabe Starting Something de Michael Jackson sur Thriller, Saul Makossa, c'était Manu Dibango dans la Golden Hour. Jackson qui avait d'ailleurs été poursuivi par Manu Dibango pour plagiat, procès que le roi de la pop avait perdu.
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0: On l'a vu tout à l'heure, le but de Michael Jackson en composant Thriller, c'était de pondre le plus de tubes possible. Faire un album parfait avec absolument rien à jeter dedans et surtout un disque qui touche toute la planète et qui ratisse large niveau musical tout en restant cohérent. Sur le papier, ça peut paraître un peu ambitieux, mais Jackson et Quincy Jones ont plus d'un tour dans leur sac et surtout un carnet d'adresses bien rempli. Et donc après la pop et le funk, il fallait aussi que Thriller ait une touche plus rock, voire même hard rock puisque le style est en pleine expansion dans le Los Angeles du début des années 80. Quincy Jones va donc s'inspirer d'un de ses titres préférés de l'année 1979, le fameux My Sharona des Knacks.

le carré efficace, un riff qui reste en tête. Voilà à quoi pensait Quincy Jones quand il a écrit Beat It, un titre qui mélange rock, pop, alliance subtile de synthé et de guitare, avec un refrain ultra catchy. Mais comme pour Human Nature, le premier jet est trop propre. Jones a donc l'idée de contacter un jeune guitariste de 26 ans, Eddie Van Halen, du groupe Van Halen, qui cartonne depuis quelques mois. Il prend son téléphone et appelle Eddie, mais ce dernier est incrédule. Il pense qu'on lui fait une farce parce qu'il ne connaît pas de Quincy. Mais Quincy Jones insiste et lui propose de venir poser un solo sur Beat It. Eddie Van Halen est emballé par l'idée, mais ses contrats discographiques l'empêchent légalement de jouer sur d'autres albums que ceux de Van Halen. Il décide pourtant de participer à l'aventure, profitant de l'absence du reste des membres de son groupe, mais à une seule condition, pas de paiement, pas de contrat, et surtout ne pas être crédité sur l'album. Il demandera pour tout dédommagement une simple caisse de bière et quelques conseils de danse de la part de Jackson. Mais Jackson est absent ce jour-là. Eddie Van Halen en profitera pour poser son solo sur une autre partie du morceau, et ce sans l'accord de Michael. Une session de 2 ou 3 heures de temps qui pourtant restera dans les annales de la pop et du hard rock.

Jump de Van Halen, un des titres les plus connus du groupe de hard rock de Los Angeles et qui ne contient quasiment pas de guitare. Étrange hein, pour un groupe dont le guitariste est un prodige. Mais comme le morceau est sorti en 1984 et que Eddie venait de participer à Thriller, il a peut-être été influencé par son travail sur Beat It.

0: Jackson est indéniable sur ce titre de The Weeknd. Ça s'appelait Sacrifice, un extrait de son album Down FM, sorti en 2022.
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0: Nous sommes toujours dans les studios Westlake de Los Angeles. Quincy Jones et Michael Jackson ont déjà pas mal de tubes sous le bras, mais il leur faut encore une bombe de type disco-funk. Ils vont donc faire appel à un spécialiste en la matière, Rod Temperton, un musicien et producteur avec qui Jones et Jackson avaient déjà travaillé sur Off the Wall, notamment sur ce titre.

Temperton se met au travail suivant les recommandations de Jackson qui désire un morceau évoquant son amour pour le cinéma. Quelques semaines plus tard, le compositeur arrive avec Thriller, un morceau de disco-funk entêtant mais dont les thèmes évoquent les films d'horreur. Et pour appuyer encore plus le côté grand guignol, loup-garou, zombie, Jones rajoutera quelques effets sonores, des bruits de pas, une porte qui grince et un cri de loup-garou effectué par un berger allemand. Temperton viendra aussi avec l'idée d'y ajouter quelques phrases scandées par une voix célèbre du cinéma d'horreur. C'est Vincent Price, habitué des rôles de méchants, qui s'y collera, rajoutant une autre pièce à l'édifice de ce titre pas encore culte. Au final, Thriller sera le 8e

0: Michael Jackson, un artiste qui traverse le temps, la preuve avec ce Greedy de Ariana Grande, dont les grooves s'inspirent clairement du roi de la pop.
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0: Voilà, cette première Golden Hour de l'été est terminée. Un grand merci à toute la team des techniciens de la 3 pour l'excellente réalisation et à tous nos programmateurs, particulièrement Florence Alazi. On se retrouve tout bientôt pour redécouvrir un album qui a changé la face du monde et on vous souhaite une excellente journée sur Couleur 3.

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1: Philippe Nanzer.
2: Ce dimanche a enregistré de nouveaux records de chaleur en Europe et surtout en Europe centrale, car depuis la mi-journée, la chape d'air brûlant se déplace vers l'est. Résultat, en Tchéquie, le mercure a affiché 41,1 degrés à Doxany, au nord de Prague. En Allemagne, 41,7 degrés à la station de mesure de Koschen, dans le Brandenburg, à la frontière polonaise. Et en Pologne, justement, 40,5 degrés à Sublice, dans l'ouest du pays. Et c'est déjà l'heure des premiers bilans. L'OMS dénombre 1300 morts imputables à la canicule depuis le 21 juin dans toute l'Europe centrale et dans toute l'Europe d'ailleurs, où à l'heure actuelle 150 millions de personnes vivent ou ont vécu aujourd'hui sous une chaleur extrême. En Suisse également, il fait très chaud, vous l'aurez remarqué. Hier, des records de température ont été battus. Selon Météo Suisse, le mercure a atteint 39 degrés dans 19 stations de mesure en Suisse, notamment à Bâle, Binningen et à Betznau, dans le canton d'Argovie. C'est un maximum historique pour le mois de juin en Suisse, selon Météo Suisse. Et parallèlement, la nuit dernière, des orages et des averses sont tombés dans les Alpes et les Préalpes avec entre 10 et 30 mm de pluie. Heureusement, les températures vont aussi diminuer en Suisse à partir de demain à la mi-journée. Et puis la bonne nouvelle, il y a une bonne nouvelle qui vient de France et qui, à partir de demain, ne comptera plus de département en vigilance rouge pour la canicule. Resteront 39 départements en vigilance orange, dont 19 pour des risques d'orage, selon Météo France. En Suisse, la 32e fête fédérale de Yodel à Bâle s'est achevée par le traditionnel cortège aujourd'hui. Quelques 200 000 visiteurs ont ainsi pu pendant quelques jours écouter 12 000 yodeleurs. Les concours ont eu lieu sur 12 sites dans les catégories solo, duo, trio, quatuor et octuor. À octuor et groupe, participants et spectateurs ont bravé aujourd'hui des températures dépassant les 35 degrés dans le centre de la cité rhénane. La conseillère fédérale Elisabeth Baum-Schneider et les conseillers d'État des deux Bâles ont participé également au défilé. Football avec l'équipe féminine de Suisse qui a tenu en échec l'Espagne aujourd'hui 2-2 pour son entrée en lice à l'Euro féminin qui se déroule en Bosnie-Herzégovine. Un pénalty transformé par Emmanuela Pfister à 3 minutes de la fin du temps réglementaire lui a permis de créer la surprise. Il faut quand même préciser que la sélection espagnole, quadruple tenante du titre d'affilée et 7 fois sacrée, a largement dominé les débats du jour avec 73% de possession de balles contre 27% du côté suisse et avec 25 tirs côté espagnol contre 4 côté helvétique. En aviron, les équipages suisses ont brillé en Coupe du Monde aujourd'hui à Lucerne. Sur 5 bâtons gagés, 2 d'entre eux ont obtenu une médaille, une de bronze et une en or. La météo, eh bien, demain, le mercure va donc baisser jusqu'à 28 degrés sur le plateau, 31 degrés en Valais. Mardi, le mercure remontera un tout petit peu jusqu'à 30 degrés. C'est mercredi qu'on va vraiment ressentir une baisse des températures avec un maximum de 27 degrés. Et entre jeudi et dimanche prochain, le mercure va osciller entre 28 et 30 degrés.
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1: Ça vous dit de passer une heure dans une maison hantée, une vieille maison baignée par le soleil de Los Angeles? Alors oui, dit comme ça, je comprendrai votre réticence, mais si je vous dis que c'est dans cette maison qu'un des meilleurs albums des années 90 a été enregistré, vous avez envie de me suivre? Cette maison, située à Laurel Canyon, elle appartient au producteur Rick Rubin, connu pour son travail avec Slayer et initiateur du hip-hop avec les Beastie Boys. Elle s'appelle The Mansion et apparemment, elle a appartenu au magicien Harry Houdini. Je dis apparemment parce que cette information a depuis été réfutée, Houdini ayant séjourné dans une autre résidence un peu plus bas dans la rue. Mais l'essentiel, c'est d'y croire et c'est ce qu'ont fait les Red Hot Chili Peppers en 1991 quand ils ont passé le pas de la porte de The Mansion pour composer et enregistrer leur cinquième album Blood Sugar Sex Magic, un disque d'une densité et d'une richesse incroyables, truffé de titres oscillant entre le funk, le rock, le punk et même la folk. Disque qui va faire passer le groupe de Los Angeles au statut de rockstar mondial. Alors comment les Red Hot Chili Peppers sont-ils arrivés à un tel niveau d'excellence? Et surtout, pourquoi ce disque est aussi pertinent 34 ans plus tard? C'est ce qu'on va découvrir aujourd'hui dans cette Golden Hour consacrée à Blood Sugar Sex Magic.
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1: Les Hollandais de Urban Dance Squad, Fastlane, un titre sorti en 1990, soit une année avant que les Red Hot ne rentrent en studio pour leur Blood Sugar Sex Magik, les précurseurs de ce style qu'on appelait à l'époque la fusion.
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1: Nous sommes donc en 1991 et les Red Hot Chili Peppers s'apprêtent à enregistrer leur cinquième album. Un groupe qui avait vu le jour à l'aube des années 80 et qui s'est construit petit à petit dans un mélange d'extase, d'énergie et de douleur. L'énergie qui était due à leur jeunesse exubérante et la douleur causée en grande partie par l'héroïne. Une drogue qui faisait des ravages dans le Los Angeles des années 80, drogue testée par erreur par leur chanteur Anthony Kiedis. Son père était acteur et dealer et alors qu'il pensait sniffer un trait de coke à 14 ans, il s'est envoyé un Raidero. Il luttera de nombreuses années contre ce fléau mais finira par s'en débarrasser. Leur guitariste de l'époque, Hillel Slovak, lui, mourra d'une overdose en 1988. Mais les Red Hot donnent tout dans leur musique. Ils changent régulièrement de membres, des batteurs surtout, et ils cherchent encore leur voix. Après un premier album assez mal enregistré, ils vont faire appel au pape du P-Funk, George Clinton, pour enregistrer son successeur, Freaky Styley.

Les bases sont là. Du funk, du rock, des cuivres et surtout ce phrasé rap encore assez discret. Mais les changements de membres trop fréquents cassent cette dynamique de groupe. Et finalement, on retiendra surtout le bassiste Flea et Anthony Kiedis sur leurs trois premiers disques. Et puis en 1988, c'est le grand changement. Après la mort de Hillel Slovak, c'est le jeune John Frusciante, 18 ans, un fan absolu du groupe qui prend le relais à la guitare, suivi quelques semaines plus tard par le batteur Chad Smith, un hardeux du Midwest qui a failli se faire virer à cause de son look. Débarquant aux auditions avec ses cheveux longs, son bandana et son t-shirt de Metallica, Flea et Kiedis se sont demandé ce qu'il foutait là. Mais dès qu'il s'est mis à la batterie, la magie a opéré.

Leur quatrième disque Mother's Milk va donc permettre aux Red Hot de développer une vraie amitié, une vraie cohérence de groupe. Quatre mecs surexcités et débarrassés de tous leurs problèmes qui vont conquérir le monde avec cet album de 1989 qui marquera leur début dans le grand cirque de la musique mainstream.

Un des gros classiques de la fusion des 90s épique, c'était Face No More dans The Golden Hour. Face No More, un groupe que Anthony Kiedis avait accusé de plagiat à ses débuts. Dans une interview, il avait déclaré « Mon batteur va kidnapper Mike Patton, lui raser la tête et lui couper un pied. Comme ça, il trouvera peut-être son propre style. » Retour au mois d'avril 1991 à Los Angeles. On l'a vu tout à l'heure, les Red Hot ont enfin trouvé un équilibre dans leur line-up. Et surtout, ils se sont liés d'une amitié profonde grâce à de nombreuses tournées à travers le monde. Ils vont donc passer 30 jours dans cette fameuse mansion en compagnie du gourou Rick Rubin. Je dis gourou hein, parce qu'il a vraiment un look de gourou avec sa longue barbe, ses lunettes noires et sa calvitie naissante. Mais aussi parce que c'est un être profondément spirituel. Alors quel sera le rôle justement de Rick Rubin dans cet enregistrement de Blood Sugar Sex Magik ? Eh bien un peu comme sur les disques qu'il a produits avant, Rubin sera un peu le cinquième membre du groupe. Il ne sait pas jouer d'un instrument et encore moins comment fonctionne une table de mix et un mastering. Mais il a une oreille et une vista musicale si affûtée qu'il a fait des miracles dans le passé. The Cult, Slayer, Run DMC, les Beastie Boys, tous sont passés entre ses mains et ont connu un succès fulgurant. Mais comment se traduit cette collaboration en studio ? Eh bien, dans l'extrait suivant, vous allez entendre la magie qui opère. Flea cherche une ligne de base pour le morceau Give It Away et en entend les conseils avisés de Rubin qui lui dit de simplifier. Écoutez plutôt. Ça peut paraître un peu trivial comme ça, mais en quelques mots, Rick Rubin vient de donner vie à la chanson « Give It Away ». Un technicien comme Flea aurait certainement rajouté plein de notes, mais le producteur new-yorkais, lui, sait ce qui fonctionne et ce qui ne fonctionne pas dans le music business. Les Red Hot Chili Peppers sont prêts à passer le pas de la starification. C'est Rick Rubin qui leur en a donné les clés en 1991.

0: Walk This Way, Run DMC et Aerosmith dans la Golden Hour, une des premières collaborations entre le rap et le hard rock. C'était sorti en 1986 grâce au culot du producteur Rick Rubin.
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0: La fusion entre le rap et le rock, on peut dire que le titre qui l'a popularisé, c'est donc ce Walk This Way de Aerosmith et Run DMC. Mais pourtant, en 1984, sur leur premier disque homonyme, les Red Hot la pratiquaient déjà. Alors certes, Anthony Kiedis n'est pas un rappeur à proprement parler, mais on peut dire qu'il est un des premiers à faire cohabiter cette nouvelle manière de chanter avec des grosses guitares. Mais pour arriver dans la cour des grands, il faut aussi penser aux mélodies. À cette époque, le grand public commence à peine à se faire au hip-hop, qui était relativement underground. Et le style qui domine, c'est clairement le rock. Et c'est là qu'entre en jeu le jeune guitariste John Frusciante. Il a maintenant 21 ans et depuis 4 ans, il rejoue à merveille les titres des Red Hot et les quelques nouveaux qu'il a composés sur Mother's Milk. Son jeu est particulièrement impressionnant, à la fois funky et sauvage. Il est capable de tenir une rythmique groovy comme personne et surtout, il balance des solos directement inspirés de son idole de toujours, Jimi Hendrix. Exemple avec cette tuerie qu'il balance sur Funky Monks. Frusciante est un fan de Hendrix, mais aussi de Led Zeppelin, du Velvet Underground et du funk de Funkadelic. Il va donc commencer à injecter ses influences mélodiques dans les compositions du groupe. Et pourquoi pas un son plus folk? À l'époque, le groupe aurait trouvé ça impensable, mais avec Rubin, tout est possible. Frusciante va donc proposer aux autres membres de faire un morceau à la Manic Depression de Jimi Hendrix.

Voilà donc la base rythmique du premier morceau acoustique des Red Hot Chili Peppers, l'incroyable Breaking the Girl. Un titre qui nous replonge complètement dans les 70s et sur lequel Anthony Kiedis va pouvoir exprimer une autre facette de son talent, la mélodie.

0: Tangerine, Led Zeppelin sur Couleur 3, un groupe mythique qui a eu une immense influence sur nos copains des Red Hot Chili Peppers lors de l'enregistrement de leur album Blood Sugar Sex Magik.
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0: Nous sommes toujours en avril 1991 dans cette maison de Los Angeles dans laquelle se sont enfermés les Red Hot Chili Peppers, Rick Rubin et quelques ingé-sons. Le disque avance bien et les sessions de travail sont souvent riches et intenses. Les musiciens sont en confiance et grâce à la magie opérée par le producteur barbu, ils s'ouvrent de plus en plus les uns envers les autres. Une situation qui amènera Anthony Kiedis à écrire des textes beaucoup plus personnels, plus sombres, dont un poème qui raconte sa descente aux enfers dans le Los Angeles des années 80. Fils d'un dealer, il était devenu accro à l'héro. Une sale habitude qu'il avait gardée au début du groupe, mais dont il avait réussi à se débarrasser. Ce poème racontait donc l'étrange sentiment de solitude qu'il a ressenti en étant clean, pensant à cette sordide époque où il se shootait à l'héro sous un pont avec des gangsters. Sous un pont, Under the Bridge. Rick Rubin adore ce poème et il propose à Kiedis de le lire devant les autres membres. D'abord réfractaire, il finira par céder. Et grand bien lui en a fait, puisque dès la fin de sa lecture, Chas Smith se met derrière ses fûts et John Frusciante empoigne sa Stratocaster pour donner vie à ce poème triste. Quelques mois plus tard, la chanson Under the Bridge sort sur Blood Sugar Sex Magik, mais les Red Hot ne savent pas encore qu'elle sera un des plus grands succès de leur histoire.

0: Golden Brown, une chanson qui fait référence à la couleur de l'héroïne. C'était les Stranglers dans la Golden Hour de Couleur 3.
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0: Los Angeles, juin 1991. 30 jours après le début des sessions d'enregistrement, Blood Sugar Sex Magik est enfin terminé. Il passe dans les mains de l'ingénieur du son Brendan O'Brien, qui va lui ajouter une belle touche naturelle, un peu comme tous ses albums classiques des années 70. Il aura donc fallu 2 mois au Red Hot pour accoucher de ce chef-d'œuvre. 2 mois à vivre ensemble, à rire, à écouter de la musique, à fumer des clopes en regardant le soleil se coucher. 2 mois à tester plein de choses aussi, taper sur des bouts de métal, sur Breaking the Girl, jouer du kazoo, faire des chœurs et empiler les couches de guitare. Le disque sort en septembre 1991 et il prend tout le monde de court. Sa pochette, qui les représente sur les 4 bords liés par des roses et des barbelés tribaux qu'on peut encore voir sur leurs bras tatoués, le nom Blood Sugar Sex Magik et surtout la musique, tout laisse penser que les Red Hot vont faire un carton. Et ce sera le cas. En quelques semaines, le disque se hisse sur les plus hautes marches des charts, single après single, et de challenger de l'underground, les Californiens sont devenus des rockstars. Une situation que John Frusciante, le jeune guitariste du groupe, ne va pas supporter. Effrayé par la vitesse des événements et désireux de rester dans l'ombre, il va peu à peu s'enfermer et faire une dépression. Il tombera d'ailleurs lui aussi dans l'héroïne quelques temps plus tard, précipitant la fin de sa collaboration avec les Red Hot, alors qu'ils étaient en tournée avec Pearl Jam et les Smashing Pumpkins. John Frusciante donnera son dernier concert avec le groupe en mai 1992 à Tokyo, à peine 1 année après la fin de cet enregistrement idyllique.

Les Californiens de Sublime sur Couleur 3 Santeria, un groupe fortement influencé par les Red Hot. Voilà, cette Golden Hour consacrée au Blood Sugar Sex Magic est terminée. Merci à toutes les personnes qui ont participé à cette émission, la team réalisateur et la team programmation musicale, avec en particulier Florence Alazi. On se retrouve bientôt pour une nouvelle émission et en attendant, on vous souhaite une excellente

0: 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Jean-Philippe Roux.
1: Le ministre de la Défense, Martin Pfister, a plaidé aujourd'hui en faveur du développement de l'armée suisse. Il s'est exprimé lors de la cérémonie commémorative de la bataille de Sempach de 1386. Il a aussi célébré la cohésion du pays, 640 ans après la victoire des confédérés sur les Habsbourg. Le conseiller fédéral centriste a réaffirmé la nécessité de transformer l'armée suisse et de la préparer aux menaces actuelles. Cela coûte certes beaucoup d'argent, mais cette transformation est indispensable, a-t-il affirmé. Trois pays européens ont battu aujourd'hui leur record absolu de température. On a mesuré 41,7 degrés en Allemagne, 41,1 en République tchèque et 40,5 en Pologne. Selon l'Organisation mondiale de la santé, plus de 1300 décès supplémentaires ont été enregistrés depuis le 21 juin en lien avec cette canicule en Europe. 11 personnes sont mortes aujourd'hui dans un accident d'avion près de Nancy dans l'est de la France. Le crash s'est produit lors d'un baptême de parachutisme. Les victimes sont 5 moniteurs, 5 élèves et le pilote. Il s'agit de l'accident le plus meurtrier en France pour l'aviation hors transport militaire et commercial. Information donnée par le Bureau d'enquête et d'analyse pour la sécurité de l'aviation civile. L'Iran a prévenu aujourd'hui, après 3 jours de reprise des hostilités, que toute ingérence dans la gestion du détroit d'Ormuz, en dehors du cadre prévu par le protocole d'accord conclu avec Washington, risquait d'accroître les tensions dans la région. Téhéran et Washington s'accusent mutuellement de violation du cessez-le-feu convenu dans leur accord signé le 17 juin. Et toujours au Moyen-Orient, Israël a mené aujourd'hui de nouvelles frappes dans le sud du Liban. Elles interviennent 2 jours après la signature par les deux pays d'un accord cadre visant une paix durable. 2 exploits féminins en athlétisme aujourd'hui. Au meeting de la Ligue de Diamants à Paris, Audrey Véraud a remporté le 800 mètres en s'approchant à 1/2 seconde du record du monde. La Fribourgeoise a ainsi amélioré de la 3e meilleure performance mondiale de tous les temps qu'elle détenait déjà. Et à Ratingen en Allemagne, Annick Kellin a remporté l'heptathlon en pulvérisant son record de Suisse avec un total de 6819 points. La grisonne de 26 ans signe ainsi la meilleure performance mondiale de l'année. En cyclisme, Jan Christen a fait coup double au championnat de Suisse à Courtetel dans le canton du Jura. Après avoir remporté le contre-la-montre, l'Argovien s'est imposé aujourd'hui dans la course en ligne avec 14 secondes d'avance sur le Valaisan Valentin Darbelay. En football, l'équipe de Suisse féminine a réussi un exploit. Aujourd'hui, elle a tenu en échec l'Espagne 2-2 pour son entrée en lice dans l'Euro en Bosnie-Herzégovine. Un pénalty transformé par Emmanuel Apfister à 3 minutes de la fin du match lui a permis de créer la surprise. Ce soir et cette nuit, il faut compter avec quelques orages, surtout le long du Jura. Demain, ce sera la fin de la canicule, mais il fera encore chaud et lourd avec au maximum 31 degrés. Le ciel sera assez ensoleillé, mais des averses et orages sont attendus, surtout en seconde partie de journée. Même temps au programme pour mardi.
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1: Jean-Philippe Roots.
2: Au Venezuela, c'est la course contre la montre pour retrouver des survivants 4 jours après le double séisme qui a frappé le pays. Après une telle durée, les chances de survie sont minimes, mais des lueurs d'espoir demeurent. Nous pouvons parfois trouver des survivants, a déclaré un secouriste. Ainsi, la nuit passée, un garçon de 11 ans a été secouru vivant. Le dernier bilan provisoire est d'au moins 1450 morts et plus de 50 000 disparus. La police turque a interpellé aujourd'hui au moins 50 personnes, dont un journaliste, au cours de la marche des fiertés LGBT à Istanbul. Les manifestations avaient été interdites par les autorités locales et le principal lieu de rassemblement avait été bouclé par les forces de l'ordre. L'homosexualité n'est pas illégale en Turquie, mais la communauté LGBT est souvent prise pour cible par le président Recep Tayyip Erdogan, qui l'accuse de la baisse de la natalité. Depuis 2015, la marche annuelle des fiertés est presque systématiquement interdite. En Israël, 5 membres de la minorité arabe du pays ont été tués aujourd'hui dans des attaques armées et à la voiture piégée. Il s'agit du dernier épisode d'une vague de violence qui a déjà fait plus de 140 morts au sein de cette communauté depuis le début de l'année. La criminalité s'est fortement intensifiée ces dernières années dans cette minorité où des gangs extorquent des habitants et des commerçants en échange de leur protection et tuent fréquemment ceux qui refusent de payer. Les autorités irakiennes ont arrêté aujourd'hui 47 responsables, dont plusieurs députés, dans le cadre d'une opération anticorruption lancée par le nouveau Premier ministre Ali al-Zaidi. Cette action intervient à l'approche d'une visite à Washington. Le dirigeant s'est engagé à lutter contre la corruption et la mauvaise gestion qui minent l'Irak depuis des décennies. Convié mi-juillet à la Maison-Blanche, il cherche à attirer les investisseurs après des années de conflits qui ont dévasté les infrastructures du pays. La 32e fête fédérale de Yodel à Bâle s'est achevée aujourd'hui par le traditionnel cortège qui a démarré à 14h par une température de plus de 35 degrés. La conseillère fédérale Elisabeth Baumschneider et les conseillers d'État des deux Bâles ont participé au défilé avec les formations de yodleurs, des joueurs de corps des Alpes et les lanceurs de drapeaux. Les fifres et tambours typiques du carnaval de Bâle étaient également présents. Près de 200 000 visiteurs sont venus écouter les 12 000 chanteurs qui ont participé à la fête. En automobilisme, le Britannique George Russell sur Mercedes a remporté aujourd'hui le Grand Prix d'Autriche de Formule 1. Il a devancé le Néerlandais Max Verstappen sur Red Bull et son coéquipier italien Kimi Antonelli qui reste leader du championnat. En football, premier 16e de finale de la Coupe du Monde ce soir, l'Afrique du Sud affrontera à Los Angeles le Canada, un des pays hôtes. Coup d'envoi à 21h. Ce soir et cette nuit, il faut compter avec quelques orages, surtout le long du Jura. Demain, ce sera la fin de la canicule, mais il fera encore lourd et chaud avec au maximum 31 degrés. Le ciel sera assez ensoleillé, mais des averses et orages sont attendus, surtout en seconde partie de journée. Même temps au programme pour mardi.
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0: 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Jean-Philippe Roux.
1: Trois pays européens ont battu aujourd'hui leur record absolu de température. On a mesuré 41,7 degrés en Allemagne, 41,1 en République tchèque et 40,5 en Pologne. Selon l'Organisation mondiale de la santé, plus de 1300 décès supplémentaires ont été enregistrés depuis le 21 juin en lien avec la canicule en Europe. Le ministre de la Défense, Martin Pfister, a plaidé aujourd'hui en faveur du développement de l'armée suisse. Il s'est exprimé lors de la cérémonie commémorative de la bataille de Sempach de 1386. Il a aussi célébré la cohésion du pays 640 ans après la victoire des confédérés sur les Habsbourg. Le conseiller fédéral centriste a réaffirmé la nécessité de transformer l'armée suisse et de la préparer aux menaces actuelles. Cela coûte certes beaucoup d'argent, mais cette transformation est indispensable, a-t-il affirmé. 11 personnes sont mortes aujourd'hui dans un accident d'avion près de Nancy dans l'est de la France. Le crash s'est produit lors d'un baptême de parachutisme. Il s'agit de l'accident le plus meurtrier en France pour l'aviation hors transport militaire et commercial. Quelques 105 000 amateurs de musique se sont déplacés pour l'Open Air de Saint-Gall entre jeudi et aujourd'hui. Malgré la canicule, le festival s'est déroulé sans incident majeur, ont indiqué les organisateurs. Les têtes d'affiche étaient notamment 21 Pilots, Nina Chuba, Zara Larsson ou encore Scooter, ainsi que des artistes alémaniques reconnus comme Bashi ou le groupe de pop-rock lucernois Hertz. En football, le premier 16e de finale de la Coupe du Monde vient de débuter à 21h. L'Afrique du Sud affronte à Los Angeles le Canada, un des pays hôtes. Et côté statistique, la phase de groupe a donné lieu à une pluie de buts. 215 en 72 matchs, soit une moyenne de 3 buts par match. C'est tout simplement le ratio le plus élevé pour une Coupe du Monde depuis, tenez-vous bien, les années 1950. Au Qatar, en 2022, la moyenne à l'issue de la phase de groupe était de 2,44 buts par rencontre et 2,69 sur l'ensemble de la compétition. Deux exploits féminins en athlétisme aujourd'hui. Au meeting de Ligue de Diamants à Paris, Audrey Véro a remporté le 800 mètres en s'approchant à une demi-seconde du record du monde. La Fribourgeoise a ainsi amélioré la troisième meilleure performance mondiale de tous les temps qu'elle détenait déjà. Et à Ratingen en Allemagne, Annick Kellin a remporté l'heptathlon en pulvérisant son record de Suisse avec un total de 6819 points. La grisonne de 26 ans signe ainsi la meilleure performance mondiale de l'année. Et en cyclisme, Jan Christen a fait coup double au championnat de Suisse à Courtetel dans le canton du Jura. Après avoir déjà remporté le contre-la-montre, l'Argovien s'est imposé aujourd'hui dans la course en ligne avec 14 secondes d'avance sur le Valaisan Valentin Darbelay. Ce soir et cette nuit, il faut compter avec quelques orages, surtout le long du Jura. Et demain, ce sera la fin de la canicule, mais il fera encore chaud et lourd avec au maximum 31 degrés. Le ciel sera assez ensoleillé, mais des averses et orages sont attendus, surtout en seconde partie de journée. Même temps prévu pour mardi.
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1: Jean-Philippe Roux.
2: Le président russe Vladimir Poutine a reconnu aujourd'hui une certaine pénurie de carburant causée par les frappes de l'Ukraine sur les infrastructures d'hydrocarbures russes pour tenter d'affaiblir l'effort de guerre de Moscou. Il s'est exprimé dans une interview publiée par le Kremlin. Bien sûr, ces frappes contre les installations de nos infrastructures créent des problèmes, c'est évident. Nous observons actuellement une certaine pénurie, mais elle n'est pas critique, a affirmé le président russe. Au Venezuela, c'est la course contre la montre pour retrouver des survivants 4 jours après le double séisme. Après une telle durée, les chances de vie sont minimes. Mais un homme et son fils adolescent viennent d'être secourus. Et la nuit passée, c'était le cas d'un garçon de 11 ans. Le dernier bilan provisoire est d'au moins 1450 morts, plus de 50 000 disparus et 189 immeubles complètement écroulés. 14 Saoudiens sont morts ce matin dans le crash d'un hélicoptère appartenant au géant saoudien pétrolier Saudi Aramco. Les autorités n'ont donné aucune indication orientant vers un acte hostile, alors que de nouveaux échanges de frappes opposent l'Iran et les États-Unis dans le Golfe depuis jeudi. La police turque a interpellé aujourd'hui au moins 50 personnes, dont un journaliste, au cours de la marche des fiertés LGBT à Istanbul. Les manifestations avaient été interdites par les autorités locales et le principal lieu de rassemblement avait été bouclé par les forces de l'ordre. L'homosexualité n'est pas illégale en Turquie, mais la communauté LGBT est souvent prise pour cible par le président Recep Tayyip Erdogan, qui l'accuse de la baisse de la natalité. En Israël, 5 membres de la minorité arabe du pays ont été tués aujourd'hui dans des attaques armées et à la voiture piégée. Il s'agit du dernier épisode d'une vague de violence qui a déjà fait plus de 140 morts au sein de cette communauté depuis le début de l'année. La criminalité s'est fortement intensifiée ces dernières années dans cette minorité où des gangs extorquent des habitants et des commerçants en échange de leur protection et tuent fréquemment ceux qui refusent de payer. En football, le premier 16e de finale de la Coupe du Monde met aux prises en ce moment l'Afrique du Sud et le Canada à Los Angeles. À la mi-temps, le score est toujours de 0-0. Et du côté féminin, l'équipe de Suisse a réussi un exploit aujourd'hui pour son entrée en lice lors de l'Euro en Bosnie-Herzégovine. Elle a tenu en échec l'Espagne 2-2. Un pénalty transformé par Emmanuel Apfister à 3 minutes de la fin du match a permis aux Suisses de créer la surprise. L'américaine Gretchen Walsh a battu aujourd'hui le record du monde du 50 mètres nage libre en 23 secondes et 55 centièmes à Rome. Elle a ainsi amélioré le temps réalisé par sa compatriote Kate Douglas il y a seulement 9 jours. Ce soir et cette nuit, il faut compter avec quelques orages, surtout le long du Jura. Demain, ce sera la fin de la canicule, mais il fera encore chaud et lourd avec au maximum 31 degrés. Le ciel sera assez ensoleillé, mais des averses et orages sont attendus, surtout en seconde partie de journée. Même temps prévu pour mardi.
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0: 23h. Jean-Philippe Roux.
1: En football, dans le premier 16e de finale de la Coupe du Monde, le Canada vient de battre l'Afrique du Sud 1-0. Un but marqué dans le temps additionnel. Le Canada est donc la première équipe qualifiée pour les 8e de finale. Et côté statistique, la phase de groupe a donné lieu à une pluie de buts, 215 en 72 matchs, soit une moyenne de 3 buts par match. C'est tout simplement le ratio le plus élevé pour une Coupe du Monde depuis, tenez-vous bien, les années 1950. Au Qatar, en 2022, la moyenne à l'issue de la phase de groupe était de 2,44 buts par rencontre et 2,69 sur l'ensemble de la compétition. Le ministre de la Défense, Martin Pfister, a plaidé aujourd'hui en faveur du développement de l'armée suisse. Il s'est exprimé lors de la cérémonie commémorative de la bataille de Sempach de 1386. Il a aussi célébré la cohésion du pays 640 ans après la victoire des confédérés sur les Habsbourg. Le conseiller fédéral centriste a réaffirmé la nécessité de transformer l'armée suisse et de la préparer aux menaces actuelles. Cela coûte certes beaucoup d'argent, mais cette transformation est indispensable, a-t-il affirmé. La 32e fête fédérale de Yodel à Bâle s'est achevée aujourd'hui par le traditionnel cortège qui a démarré à 14h par une température de plus de 35 degrés. La conseillère fédérale Elisabeth Baumschneider et les conseillers d'État des deux Bâles ont participé au défilé avec les formations de yodleurs, des joueurs de cor des Alpes et les lanceurs de drapeaux. Les fifres et tambours typiques du carnaval de Bâle étaient également présents. Près de 200 000 visiteurs sont venus écouter durant 3 jours les 12 000 chanteurs participant à la fête. Les autorités irakiennes ont arrêté aujourd'hui 47 responsables, dont plusieurs députés, dans le cadre d'une opération anticorruption lancée par le nouveau Premier ministre Ali Al-Zaidi. Cette action intervient à l'approche d'une visite à Washington. Le dirigeant s'est engagé à lutter contre la corruption et la mauvaise gestion qui minent l'Irak depuis des décennies. Convié à mi-juillet à la Maison-Blanche, il cherche à attirer les investisseurs après des années de conflits qui ont dévasté les infrastructures du pays. Deux exploits féminins en athlétisme aujourd'hui. Au meeting de Ligue de Diamants à Paris, Audrey Véraud a remporté le 800 mètres en s'approchant à une demi-seconde du record du monde. La Fribourgeoise a ainsi amélioré la 3e meilleure performance mondiale de tous les temps qu'elle détenait déjà. Et à Ratingen en Allemagne, Annick Kellin a remporté l'heptathlon en pulvérisant son record de Suisse avec un total de 6819 points. La grisonne de 26 ans signe ainsi la meilleure performance mondiale de l'année. En automobilisme, le Britannique George Russell sur Mercedes a remporté aujourd'hui le Grand Prix d'Autriche de Formule 1. Il a devancé le Néerlandais Max Verstappen sur Red Bull et son coéquipier italien Kimi Antonelli qui reste leader du championnat. Ce soir et cette nuit, il faut compter avec quelques orages, surtout le long du Jura. Demain, ce sera la fin de la canicule, mais il fera encore chaud et lourd avec un maximum de 31 degrés. Le ciel sera assez ensoleillé, mais des averses et orages sont attendus, surtout en seconde partie de journée. Même temps au programme pour mardi.
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0: Minuit. Jean-Philippe Routz.
1: Au Venezuela, la situation est parfois très tendue. 4 jours après le double séisme, des riverains exaspérés par l'attitude passive des militaires ont obligé hier un groupe de soldats à prendre des pioches et des pelles pour participer au dégagement des décombres d'un immeuble effondré, constat fait par une journaliste de l'agence France Presse. Le bilan provisoire est passé hier à 1450 morts et environ 50 000 disparus. Les possibilités de retrouver des survivants s'amenuisent au fur et à mesure que le temps passe. Le président russe Vladimir Poutine a reconnu hier une certaine pénurie de carburant causée par les frappes répétées de l'Ukraine sur les infrastructures d'hydrocarbures russes pour tenter d'affaiblir l'effort de guerre de Moscou. Il s'est exprimé dans une interview publiée par le Kremlin. « Bien sûr, ces frappes contre les installations de nos infrastructures créent des problèmes, c'est évident. Nous observons actuellement une certaine pénurie, mais elle n'est pas critique », a affirmé le président russe. 11 personnes sont mortes hier dans un accident d'avion près de Nancy dans l'est de la France. Le crash s'est produit lors d'un baptême de parachutisme. Il s'agit de l'accident le plus meurtrier en France pour l'aviation hors transport militaire et commercial. Et en Arabie Saoudite, c'est un hélicoptère qui s'est écrasé hier matin, tuant 14 Saoudiens. L'appareil appartient au géant saoudien pétrolier Saudi Aramco. Les autorités n'ont donné aucune indication orientant vers un acte hostile, alors que de nouveaux échanges de frappes opposent l'Iran et les États-Unis dans le Golfe depuis jeudi. 3 pays européens ont battu hier leur record absolu de température. On a mesuré 41,7 degrés en Allemagne, 41,1 en République tchèque et 40,5 en Pologne. Selon l'Organisation mondiale de la santé, plus de 1300 décès supplémentaires ont été enregistrés depuis le 21 juin en lien avec la canicule en Europe. Alerte chimique hier après-midi à Marin, dans le canton de Neuchâtel. Un quartier du village a été bouclé durant 2 heures en raison d'une importante fuite d'acide chlorhydrique. La population a été momentanément confinée, mais il n'y a jamais eu de danger pour les habitants, selon la police. D'après Arc Info et la radio RTN, la fuite d'acide s'est produite dans les locaux d'une entreprise. À noter que la police a informé la population à l'aide de messages diffusés par des drones, une méthode inédite qui est plus rapide que le porte-à-porte. En football, dans le premier 16e de finale de la Coupe du Monde, le Canada s'est qualifié hier soir en battant l'Afrique du Sud 1-0 à Los Angeles. Un but marqué par Steven Eustachio dans le temps additionnel. En natation, l'américaine Gretchen Walsh a battu hier le record du monde du 50 mètres nage libre en 23 secondes et 55 centièmes à Rome. Elle a ainsi amélioré le temps réalisé par sa compatriote Kate Douglas il y a 9 jours. Cette nuit, il faut compter avec quelques orages, surtout le long du Jura. Aujourd'hui, ce sera la fin de la canicule, mais il fera encore chaud et lourd avec au maximum 31 degrés. Le ciel sera assez ensoleillé, mais des averses et orages sont attendus, surtout en seconde partie de journée. Même temps au programme pour demain.
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5: Bienvenue dans Coucou Malibu. Vous avez bien fait de rester, hein. Le morceau que je viens d'écouter, Wonderful World, Beautiful People de Jimmy Cliff, c'est le signe que quelque chose de bien va se passer cet après-midi. Et ce quelque chose, c'est nous. Trois heures ensemble, toi, moi, Philippe Vaudan, Régie, Adrien Majora, Week-end au bord de l'eau et toutes celles et ceux qui ont eu la très bonne idée de ne pas être ailleurs ou qui sont ailleurs et qui nous écoutent quand même depuis une terrasse, un transat ou le siège passager d'une voiture qui sent la crème solaire et les chips. C'est vendredi, je répète, c'est vendredi, un jour qui a un goût particulier en ce moment parce que pour beaucoup, c'est la fin des examens ou la dernière ligne droite, le dernier stylo posé sur la dernière feuille. Si tu as survécu à juin, tu as survécu à tout. Et puis ce soir, c'est le grand départ, en tout cas pour le Valais, Vaud et Genève. Les cantons lèvent l'ancre, les valises traînent dans les couloirs depuis mercredi. Les enfants demandent « on arrive quand ?» depuis jeudi. L'été, les vacances, les vrais commencent ce soir. Nous, on est là jusqu'à 19h pour accompagner tout ça. Coucou Malibu, bonne route et surtout, bonne chaleur. On commence avec Lizzo, Truth.

0: Nu Guinea, anciennement Nu Guinea, un groupe qui a changé de nom en 2021 et qui parle des gens sur la Lune. Est-ce un complot? Sont-ce des nazis sur la face cachée depuis 1945? Sont-ce des astronautes abandonnés en 1972? Sont-ce des peuplades endémiques de Sélène? Faites votre interprétation dans votre coin. On écoute Christelle André nous parler de Kim Gordon dans Pochette Surprise.
1: Dans ce foutu bazar pré-apocalyptique qu'est le monde d'aujourd'hui, on a vraiment, vraiment besoin d'un bon rôle modèle. En 2026, les artistes et musiciens qui servent de rôle modèle sont celles et ceux qui assument leurs failles autant que leurs forces, qui avancent sans posture et sans chercher à incarner une perfection impossible. Billie Eilish, Zendaya, Bad Bunny, Rosalia et Taylor Swift sont les noms qui reviennent le plus souvent comme rôle modèle. Un rôle modèle, c'est un guide qui inspire et sert d'exemple aux autres. À ne pas confondre avec le vilain gourou. Un gourou réduit le monde pour mieux y régner. Il exige loyauté, admiration, dépendance. Là où un guide donne une lampe, un gourou l'éteint, imposant sa propre lumière. Un rôle modèle montre des chemins possibles, mais n'impose jamais le sien. Le rôle modèle n'est pas une figure projetée, idéalisée, fantasmée. Le rôle modèle est un miroir différé. Il ne dit pas « sois comme moi », mais « tiens-toi debout à ta manière ». Dans un monde qui vacille, les rôles modèles ne sont plus un luxe. Ils sont des boussoles indispensables. Ma boussole, c'est Kim Gordon. Ex-bassiste de Sonic Youth, la septuagénaire est en orbite avec sa carrière solo. Kim Gordon fait de la marge le centre de gravité. Sa voix, c'est une ligne blanche sur l'asphalte, droite, froide, tranchante. Un souffle qui dit « on n'a pas besoin d'être parfait pour être incandescent ». Et quand tout s'est écroulé pour Kim Gordon, le groupe, l'amour, les certitudes, elle n'a pas reconstruit à l'identique. Elle a tracé un nouveau chemin, plus abrupt, plus personnel, en mode auto-réinvention. Kim Gordon ne chante pas pour plaire, elle chante pour dire « je suis là et je ne bouge pas ». Et ça, c'est fucking rassurant. Et toi, qui est ton rôle modèle ?
0: J'espère que vous avez des role models aussi cool que les role models de Christelle André, comme par exemple Kim Gordon, hein, à tout hasard, dont elle vient de nous parler pendant 2 minutes 30. Kim Gordon, qu'on écoute tout de suite avec Not Today.

0: Les Strokes version autotune, une nouveauté qui fait débat, mais moi je dis, bah pourquoi pas au final. Hein. Et les Strokes sont ricains, les States accueillent la Coupe du Monde de football actuellement. L'occasion de ne pas en parler, mais de revenir sur la Champions League avec Blaise Bersinger.
1: Coucou l'équipe, c'est Blaise Bersinger, je voulais vous faire un message vocal parce que je suis en train de regarder le foot avec mon neveu là.
2: C'est trop beau.
1: Ouais, c'est quoi comme match?
2: C'est la Champions League.
1: Ouais, non mais je dis les équipes, c'est qui?
2: Bah c'est deux équipes de la Champions League.
1: Oui, non mais c'est qui contre qui, précisément?
2: Bah c'est la Champions League.
1: Non mais t'obstines pas à dire un truc que t'arrives pas à dire.
2: La Champions League.
1: La Champions League.
2: Champions League.
1: Non mais c'est de plus en plus faux.
2: Non.
1: Si.
2: Moi j'aime bien regarder la Champions League.
1: La Champions League.
2: Oui, la Champions League.
1: Non mais là ça devient vraiment n'importe quoi.
2: La Champions League.
1: Ça commence à me mettre mal à l'aise en fait.
2: La Champions League.
1: Stop.
2: La Ligue des Champions.
1: Ah bah oui, voilà.
2: Voilà, on regarde la Ligue des Champions.
1: Hein?
2: La Ligue des Champions.
1: Non.
3: C'était le vocal de Blaise, dont la vie est quand même immensément zinzin.
4: On dit pas zinzine.
1: Non, on dit pas zinzine, on dit zinzin. Et puis on dit Champions League, merde.

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Claude chante Bézodrome et je sens qu'au bureau de la programmation, on est dans un champ lexical de gros becs tout nus puisque le prochain titre nous est offert par rien de moins que les Fuckers.

0: C'est la bamboche avec les Fuckers sur la 3, un titre original sur leur album Oh Oh Tréma. Et on va parler d'un titre maintenant et d'un titre qui a été repris à de nombreuses fois par de nombreux artistes et groupes. Ça se passe dans Popcorn.
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0: Est-ce que vous savez quelle chanson a été classée 219e des 500 plus grandes chansons de tous les temps par le magazine Rolling Stones en 2004? Eh ben, c'est une chanson qui a aussi reçu le Grammy Hall of Fame Award en 2014. Vous l'avez toujours pas? Cette chanson, c'est Jolene de Dolly Parton. Enregistrée en 1973 et sortie en single le 15 octobre de la même année, Jolene figure sur l'album du même nom sorti en 1974. Avec seulement 200 mots et quelques accords, la mélodie entêtante et le prénom Jolene en font une chanson intemporelle. L'origine est savoureuse. Un soir, après une émission de télé, une petite fille aux cheveux roux et aux yeux verts demande un autographe à Dolly Parton. Dolly lui demande en retour son prénom, Jolene. Et là, c'est le déclic. Mais si le prénom vient d'une enfant, le fond de la chanson, lui, vient de la vraie vie. Peu après son mariage, Dolly à Dolly, donc, une séduisante caissière de banque, apparemment, aux cheveux roux, aurait commencé à flirter un peu trop ouvertement avec son mari, avec pour résultat une supplication en chanson et des millions à la banque. Merci Jolene. Mais réduire Jolene à une simple chanson de jalousie, ce serait passer à côté. Ce qui frappe, c'est que la narratrice s'adresse à l'autre femme et pas à son mari. Elle l'implore de ne pas lui voler son homme, c'est une ode au déséquilibre des forces. Jolene peut tout prendre juste parce qu'elle peut, parce que c'est comme ça que le monde fonctionne parfois. C'est un acte de vulnérabilité incroyable face à la désirabilité de Jolene. Depuis 50 ans, les femmes ont répondu à Jolene sous toutes les formes, en suppliant, en se battant, en changeant de camp. Beyoncé en a fait un acte de guerre, d'autres en ont fait une histoire d'obsession lesbienne. Chaque version révèle comment les femmes se voient entre elles et face aux règles imposées par le regard des hommes. Et c'est là qu'arrivent en 2000 les White Stripes. Jack White reprend Jolene en changeant le contexte. Cette femme devient sa propre petite amie qui le trompe avec un de ses amis. Il garde le point de vue de la supplication sans que ça sonne faux. La guitare distordue et les coups de batterie lourds arrivent dans la deuxième moitié, transformant la complainte en quelque chose de presque sauvage. À la base, c'est une version live qui a été captée en 2004 puis enregistré en studio et qui atteint la 16e place des charts britanniques. Jolene, 50 ans qu'on l'appelle, et à chaque époque, elle répond ce qu'elle a besoin d'entendre, cette époque. On écoute la version des White Stripes.

0: La reprise de Jolene de Dolly Parton par les White Stripes, une chanson intemporelle pour un groupe qui l'est lui aussi devenu.
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0: C'est l'été, les festivals ont commencé. D'ailleurs, le festival Week-end au bord de l'eau à Sierre a commencé hier. Adrien Majora y est actuellement et il a rencontré le groupe Firetag tout à l'heure. Il en a fait une interview.
2: Firetag, bonjour, bienvenue.
3: Thank you, hi.
2: Hi. Tu viens d'Utrecht aux Pays-Bas. C'est quoi la scène musicale là-bas? Un tremplin ou plutôt un endroit où on fait ses armes loin des radars?
3: I really like Utrecht. I love to live there. I will not really move Utrecht for now.
2: J'adore Utrecht, je vais y rester, ça c'est clair. La musique est absolument super, on a aussi plein de festivals là-bas qui sont absolument phénoménaux. On cherche constamment des nouveaux artistes d'un peu partout dans le monde, mais globalement c'est des gens fantastiques.
3: But it's still a great city and a great vibe and we have a big venue called Tivoli.
2: On a construit un endroit qui s'appelle Tivoli, qui est un énorme venue ici à Utrecht et c'est vraiment l'occasion pour nous de découvrir des nouveaux gens, des nouveaux artistes.
3: Yeah, it's really nice in Utrecht.
2: Firetag, tes premières sorties se font sur des labels comme Majestic Casual, Last Night on Earth et Kitsune. C'est quoi le fil conducteur entre ces trois univers très différents?
3: I guess my sound was kind of developing a lot back in the day.
2: À l'époque, mon style se développait, je cherchais constamment le meilleur label pour chaque track. Je dois quand même vous dire que c'était il y a très longtemps. Depuis, j'ai signé trois albums chez Sonar Collective, le grand label allemand. Après, pour des morceaux plus électro, chez RNS et Anyuna Deep.
3: Anyuna Deep, for example. So, the Firetag sound is developing a tiny bit more in the more electronic sound.
2: Firetag est en train de changer en ce moment vers quelque chose de plus électronique et je suis à la recherche d'un nouveau label qui pourrait me convenir.
3: So that's the choice of the more electronic labels as well.
2: Ta signature, c'est la fusion d'éléments organiques et électroniques, rythme complexe, texture riche, sens du groove. Comment tu trouves l'équilibre entre tout ça sans que l'un écrase l'autre?
3: Good question actually. It's always, I'm always searching for the right amount of both ingredients. So it depends on the track really.
2: Bonne question. C'est toujours une réflexion pour chaque morceau. En fait, ça dépend énormément de la track. Certains morceaux commencent de façon très très électro au moment de la composition et j'essaye toujours d'amener des éléments un petit peu plus acoustiques. Des fois, il y a même des éléments de folie avec des oiseaux et puis un côté humain.
3: Just glitching or like folie, like you know, like birds. To keep it a bit human, and sometimes it switches. Sometimes the tracks are a bit more organic from the start.
2: Et d'autres morceaux commencent plus sur une voix et j'essaie d'amener du coup plus d'éléments électroniques. Il y a pas mal de morceaux où j'ai des voix qui tournent comme ça, par exemple des mantras.
3: You know, sentence repeating, you know, like a mantra all over.
0: Adrien Majora est au festival Week-end au bord de l'eau à Sierre avec Firetag en interview. On se le remet dans l'oreille et on écoute la deuxième partie après ça.

0: Tu travailles avec un roster de voix internationales, Pete Millette, Pete Joseph, Oshun, Noah Sly, Nego True, Rai. Comment tu choisis avec qui tu travailles? C'est une question de son ou de rencontre humaine? Je pense que c'est un mélange. On cherche une voix en fonction d'une track bien précise. Des fois, on va chercher une voix grave, ou alors une voix de femme beaucoup plus légère, ou alors un son beaucoup plus pop. Je dis « on » parce que mon manager a beaucoup de contacts et il m'aide beaucoup quand il s'agit de trouver des voix pour des collaborations. Des fois, c'est juste qu'on rencontre un artiste qu'on aime bien, avec qui ça se passe bien, et puis on aime bien leur voix et on compose pour cette voix-là.
1: Because we really like their voice. So yeah, like that basically.
0: Tu as le soutien de Kruder et Dorfmeister, Groove Armada, Jill Peterson. Qu'est-ce que ça représente d'être validé par des gens qui ont forgé le genre dans lequel tu travailles?
1: I think it's really special.
0: Non, c'est très spécial, c'est clair, d'être validé par les artistes d'antan, mais quelque part ça fait sens aussi.
1: So it makes sense, and of course it's really nice to see that they like it back or that they're still open for new music.
0: Mais c'est super en plus de voir que eux sont ouverts à ce qui se fait maintenant et j'espère que le jour où ce sera mon tour, je serai capable d'en faire autant.
1: I hope to do the same, you know, when I'm old, like I will always check new music.
0: Fairtag, tu es présenté comme un live act plutôt qu'un DJ. Est-ce que c'est une distinction importante pour toi et si oui, et concrètement, quelle est cette distinction?
1: It's more like we just put it there just that people understand what they're going to see.
0: On a mis ça pour que les gens comprennent ce qu'ils allaient venir voir. Concrètement, je fais du live, je suis derrière des machines et des instruments, je joue. J'explore aussi le monde du DJ sur le côté, mais disons qu'on voulait juste que les gens savent vraiment ce qu'ils allaient venir voir.
1: I'm still exploring the DJ sets as well, so we try to make it as clear as possible.
0: Fairtag, tu joues ce soir au bord de l'eau en plein air. Est-ce que l'environnement change quelque chose à ta façon de construire un set?
1: Yes, I think so. Yeah, I always try to check where I'm going to play at what time.
0: Oui, je pense. J'essaie toujours de chercher quelle sera la vibe à l'endroit où je vais jouer. En fonction de l'heure aussi, beaucoup. Plus je joue tôt, plus je vais faire un set chill, décontracté. Plus je joue tard, plus ça va être un truc dansant et deep. Ce soir, par exemple, ce sera un petit mélange des deux.
1: Yeah, but I always check where I'm playing and where what time it is.
2: Adrien Majorat avait Fairtag au bout de son micro au festival Weekend au bord de l'eau, un festival qui a lieu hier, qui a lieu encore ce soir et qui aura lieu demain et dimanche. Fairtag y jouera ce soir et peut-être qu'il jouera ce titre Zakarine 374 sur RTS Couleur 3. Coucou Malibu, on est ensemble jusqu'à 19h.

0: Saccharine 374, un titre de Firetag qui joue ce soir au week-end de Bordeaux à Sierre.
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0: 3.
1: Une heure.
2: Benoît Rouchalot.
3: Le château de Divonne-les-Bains en France voisine, victime d'un important incendie hier soir. Peu d'informations pour l'heure sur les circonstances et les dégâts occasionnés, mais une enquête a été ouverte pour en déterminer les causes. Plus de 70 sapeurs-pompiers des centres de secours de Divonne, de Gex, de Nyon et de Genève ont été mobilisés sur place. Le site avait déjà été ravagé par les flammes en janvier 2017. Au Venezuela, le dernier bilan des deux tremblements de terre se monte désormais à 1450 morts et 189 immeubles entièrement écroulés. Les équipes de secours internationales, accompagnées de chiens renifleurs et d'habitants, sont toujours à pied d'œuvre pour rechercher des survivants piégés dans les décombres et les étages effondrés. Des recherches souvent à main nue. 33 survivants ont été retrouvés durant le week-end. Au moins 50 000 personnes sont toujours portées disparues. Les négociations sont toujours à l'arrêt entre la Russie et l'Ukraine. Le président russe Vladimir Poutine s'est dit prêt hier à poursuivre les discussions sur l'Ukraine, tout en précisant qu'il attend la venue des négociateurs américains une fois que Washington sera moins occupé par l'Iran. Il répondait à une question d'un journaliste russe sur l'état des relations russo-américaines après le G7 en France, sommet au cours duquel le président américain avait estimé que la Russie devait conclure un accord avec l'Ukraine pour mettre fin au conflit. Les vols entre Téhéran et Dubaï vont pouvoir reprendre aujourd'hui. Annonce faite hier par les médias en Iran après plusieurs semaines de suspension liées à la guerre au Moyen-Orient et aux frappes iraniennes sur le Golfe. Les réservations de billets d'avion étaient de nouveau possibles dès hier soir pour le premier vol. Il partira de la capitale aujourd'hui à 9h, heure suisse. La police turque a interpellé hier au moins 50 personnes, dont un journaliste, au cours de la marche des fiertés qui se déroulait à Istanbul. Les manifestants défendant la cause LGBT+, s'étaient rassemblés dans plusieurs quartiers de la ville. Alors même que les rassemblements avaient été interdits par les autorités locales, les organisateurs ont d'ores et déjà annoncé leur intention de poursuivre les manifestations. On connaît le premier qualifié pour les huitièmes de finale de la Coupe du Monde de football. Le Canada, pays hôte, s'est imposé 1-0 hier soir face à l'Afrique du Sud grâce à un but inscrit dans le temps additionnel. C'est la première fois d'ailleurs que les Canadiens atteignent ce stade de la compétition. Ils affronteront en huitièmes de finale le vainqueur du match entre le Maroc et les Pays-Bas qui se disputera la nuit prochaine. La canicule n'a pas empêché le public de répondre présent pour l'Open Air de Saint-Gall. 105 000 fans de musique se sont rendus au festival de jeudi à hier. Malgré des températures dépassant les 30 degrés, le festival s'est déroulé sans incident majeur, ont indiqué hier les organisateurs. Cette nuit, quelques orages sont possibles le long du Jura. Ils pourraient déborder sur le plateau avec quelques fortes rafales de vent. Ce lundi devrait être marqué par la fin de la canicule avec un temps qui s'annonce encore bien ensoleillé et lourd. Et au mercure en pleine, entre 20 et 31 degrés pour les maximales.
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1: Ah, c'était monstre bien ce MGMT Electric Feel, ça me rappelle plein de souvenirs et ça me met un petit feeling électrique dans le ventre, hein, on peut le dire. Il est 17h07, l'heure où les gens sérieux rangent leurs affaires et où les gens vraiment sérieux, en tout cas avec l'apéro, les avaient déjà rangés à 16h30. Le week-end n'est plus une promesse, c'est maintenant une réalité contractuelle. On est ensemble, la circulation commence à ressembler à quelque chose d'intense sur l'autoroute et quelque part dans un train en direction du Valais, quelqu'un mange sa troisième glace de la journée. On est avec lui, on est avec vous, la musique continue, l'été aussi. PPJ, PPJ, para ser feliz sur RTS Couleur 3. Que dire, à part que c'est super, que ça met un bon rythme, que c'est l'été, que c'est parfait pour la chaleur et qu'on se met bien. J'espère que vous êtes au bord de l'eau, que vous pouvez piquer une tête.

0: PPJ para ser feliz. J'ai pas eu le temps de relire le titre et je parle très mal espagnol, donc on va se débrouiller sans.
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0: Et dans les invités, c'est pas moi qui le reçois.
2: Ça se prononce Pepe Rota.
0: Pepe Rota, merci Adrien Mayora.
2: Pepe Adrien Rota. Rota. Rota. Le J c'est Rota en espagnol.
0: Rota comme le. Non, je sais pas. J'ai plein de mots qui viennent en tête avec des J dedans que je ne vais pas dire. Comment tu vas, Adrien Mayora?
2: Mais écoute, ça va super bien. Il fait frais ici à Sierre. Je pense qu'il doit faire 17-18 comme ça. On est bien.
0: 17-18, ouais. Ah, d'accord. Mais t'es où pour
2: 35 degrés à l'ombre. Non, c'est parfait.
0: Ok, d'accord.
2: Je suis à Sierre, au bord de l'eau, au bord du lac de
0: Gironde.
2: Oh, elles ont répondu à ma place. Bonjour, Julie et Charlotte.
3: Hello.
4: Bonjour.
3: Hello.
2: Vous êtes sierroise, vous jouez ici à la maison en domicile, Sierre au bord de l'eau, vous réjouissez ?
3: Oh oui, on est super contente d'être là.
2: La musique depuis l'enfance, Julie et Charlotte, c'est quoi concrètement ? Vous étiez le genre de famille où tout le monde chante à table ou c'est venu autrement ?
3: Oui, c'est exactement ça, nos parents font aussi de la musique, c'est un truc très familial à la maison de tous faire de la musique.
4: Ouais, exactement, du coup, on a toujours un peu chanté à droite à gauche.
2: Et à quel moment vous saviez que vous alliez monter un groupe ?
4: En fait, pour la petite anecdote, nos parents ont fêté leurs 50 ans il y a déjà quelques années de cela. Et puis pour leur faire la surprise, on avait fait 2-3 petites covers les deux. Et puis on s'est dit, ah mais en fait c'est sympa de jouer entre sœurs.
2: Des covers, c'est principalement ce que vous faites ou vous avez vos propres compositions aussi ?
4: Non, alors là on a que des compositions ce soir. Mais c'est vrai que ça a commencé par des petites covers et puis là on enchaîne avec nos compositions.
2: Français, anglais, allemand, italien?
3: Alors de base on a commencé en anglais pour se cacher un peu derrière le texte, mais là on se dirige vraiment vers une pop française ou avec des textes en français. Donc on se met à nu.
4: Exactement.
2: C'est plus facile pour vous de chanter, de jouer en français qu'en anglais?
3: Ça fait plus de sens je dirais, mais c'est pas. Au début c'était pas plus facile, mais maintenant oui, pour l'intention.
4: Ouais, c'est challengeant.
2: Yodelis, Radiohead, Billie Eilish, Jamiroquai, c'est un sacré grand écart, il paraît que c'est vos influences. Comment vous réconciliez tout ça dans vos compositions ?
4: C'est vrai que c'était un peu nos influences de notre premier EP qu'on a sorti il y a 2 ans. Comment on assemble tout ça ? C'est un peu difficile à dire, on a beaucoup d'influences, on aime vraiment tous les styles. Et là on se dirige plutôt vers de la pop francophone. Donc nos aspirations, elles ont peut-être un peu changé depuis. Je pense qu'on pourrait citer des inspirations comme, Angèle, Mickey, Spider-Z. Et donc vraiment, il y a de tout.
2: Donc vous écoutez Couleur 3?
4: On écoute Couleur 3, bien sûr.
2: L'une au piano, l'autre à la guitare. Comment vous répartissez les rôles à l'écriture? C'est territorial ou alors totalement fluide?
3: C'est totalement fluide. Au fait, un peu notre manière de procéder, même comment on a commencé à faire des compositions, ça a toujours été assez fluide et authentique. On s'est jamais posé à une table et discuté de qu'est-ce qu'on fait. Juste à chaque fois, l'une amène quelque chose ou on se met ensemble et on écrit ensemble. C'est fluide.
4: Ouais, exactement.
2: Il n'y a jamais des moments où vous n'êtes pas d'accord et où l'une doit trancher, par exemple?
3: Évidemment
4: si,
3: que oui.
4: Si, on est sœurs, pas pour rien. Non, oui, ça arrive quand même de temps en temps, mais oui. On arrive toujours à trouver un chemin d'entente.
3: Et le fait d'être sœurs, je pense, ça nous permet de se dire les choses parfois assez cash, et on sait qu'on va revenir l'une vers l'autre parce qu'on s'aime au fond.
2: C'est tellement beau. Vous avez joué au Port Franc, au Pal Festival, au Tohubohu. C'est quoi la scène valaisanne pour vous ? Est-ce que c'est un tremplin ou une maison ?
4: Je pense que ça peut être un peu des deux. Oui, c'est vrai qu'on a joué sur pas mal de scènes en Valais, mais l'idée ça serait aussi de pouvoir jouer ailleurs, donc entre guillemets ça pourrait être aussi un tremplin.
3: Oui, c'est la même chose.
2: Les études vous ont emmené à Lausanne et Fribourg, l'éloignement ça change quelque chose dans comment vous avez pu continuer le projet ?
4: Oui, je pense que ça. Au début c'était un peu compliqué, mais là on est les deux de retour en Valais, alors c'est peut-être un peu plus simple.
2: Travailler en famille, c'est souvent décrit comme une force et un enfer en même temps. Chez vous, c'est quoi le ratio? Allez, si on essaie de... Quel pourcent d'enfer, quel pourcent de force?
4: Aïe, Charlotte, je te laisse répondre.
3: On dit en même temps le pourcent de force.
4: Ok.
3: 1, 2, 3, 8, 5. Oh, salaud.
2: À 5%, c'est pas mal. C'est pas mal, il y a une connivence quand même.
4: Oui, non, 8,5, je suis d'accord.
3: Oui, non,
4: 8,5%.
2: Qui a dit 8,5?
3: Charlotte.
4: Moi.
2: On note. Bon, ce soir vous jouez à la maison. Qu'est-ce que ça vous fait de jouer ici chez vous quelque part? C'est une fierté ou au contraire c'est le grand stress parce que vous allez connaître les gens du public?
4: Non, c'est un peu des deux. C'est un peu le stress parce qu'on a tous les amis et la famille qui viennent nous voir, mais une fierté parce que ça fait depuis qu'on est toute petite qu'on vient à ce festival. Et voilà quoi.
2: Merci beaucoup d'avoir été avec nous. Vous passez à quelle heure sur scène?
4: On joue à 19h15.
2: Bah écoute, rendez-vous à 19h15, puis on va écouter tout de suite un petit peu de Julie et Charlotte sur la 3. Merci beaucoup.
4: Merci beaucoup.
0: Oui, merci Adrien, on se retrouve tout à l'heure. Julie et Charlotte, salut chef.

0: Salut chef, un titre de Julie et Charlotte, les deux sœurs valaisannes qui jouent ce soir au week-end de Bordeaux à 19h15, que Adrien Majora vient d'avoir en interview. Et un truc qui est assez marrant, elles ont parlé du fait qu'elles ont joué au Port Franc. Et si vous allez au Port Franc, la salle de concert de musique actuelle de Sion, tout au fond de la salle, il y a des immenses bâches qui représentent des artistes valaisans-valaisannes qui ont été faits uniquement avec des photos prises au Port Franc par Yves Bochatet. Et sur une de ces grandes bâches, il y a soit Julie, soit Charlotte. Adrien, t'es toujours là ?
1: Ouais.
0: T'es toujours avec Julie et Charlotte ?
1: Non, je suis loin, je suis parti. Elles avaient envie de se reposer un petit peu. Elles viennent d'avoir leur soundcheck. Ils ont un tout petit peu de retard ici au week-end au Bordeaux, donc elles ont peu de temps avant leur live. Et puis, moi, j'ai pris l'antenne ce matin à 7h. Là, je commence à souffler, donc je vais aller boire une bière et puis vivre un petit peu l'ambiance de ce cierre au Bordeaux. Je reste bien sûr tout le temps disponible pour vous si vous avez besoin que je vous dise ce que je vois et ce que je vis. Quoi.
0: Ouais, je pense qu'on va venir te voir dans 20-25 minutes quand tu auras pu prendre ton premier verre, te faire servir par les personnes super qu'il y a au festival week-end de Bordeaux. Si tu trouves d'ailleurs Irina et Mathilde, tu peux leur faire un bec de ma part. À tout, Adri.
1: Irina et Mathilde.
0: Ouais.
1: Irina et Mathilde, c'est vous?
2: Non.
1: C'est pas elle. Bon, je vais chercher encore, mais t'inquiète pas. On se retrouve tout à l'heure.
0: À tout, Adri. Ciao.
1: Ciao.

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213, Tonton du Bled, et c'est exactement le bonjour pour écouter ce titre. Ce titre, c'est le départ en vacances, version familiale, version coffre de voiture surchargée, version on rentre au pays et tout ce que ça charrie comme émotion, comme bruit, comme odeur de route. Aujourd'hui, vendredi soir, vous êtes beaucoup à faire exactement ça, à charger la voiture, à partir en vacances, potentiellement à retourner au pays, à retourner au bled. Alors ce morceau, il était pour vous. Et le morceau qui vient, il est pour vous aussi. Easy to love, easy to love sur la route. Jordan Rakey et Tom McFarland dans Coucou Malibu.

0: La
1: journée
2: mondiale.
3: Pendant des années, on m'a dit, c'est très simple, si tu veux réussir dans la vie, t'as trois options, la médecine, la banque ou le droit. Bon bah, force est de constater que selon mes parents, j'ai pas réussi dans la vie.
4: Ils parlent comme ça,
3: j'ai pas réussi non plus dans le domaine de l'imitation, c'est ce que j'allais dire, parce que mes parents ne parlent pas du tout comme ça. Bon, heureusement, les mentalités par rapport aux études supérieures sont en train de changer. Enfin, en tout cas, c'est le cas aux States. Il y a de plus en plus de jeunes qui délaissent en fait les études universitaires pour des métiers manuels. Je déclare donc la journée mondiale de... Excusez-moi, faut pas rentrer, le carré VIP... Ouais, non, désolé, il est réservé à ceux qui savent changer une ampoule. Et oui, les universités, elles sont de moins en moins attractives, alors que c'est tellement cool. Enfin, je sais pas, vous vous rappelez hein, comment c'était ouf, ces heures de cours avec des profs qui nous parlent comme si on avait les refs, alors que... Pff, franchement... Non mais qui sait ce que c'est que l'Uni 3? Ça, c'est une dédicace à tous les étudiants d'histoire de l'art en médiéval. Allez. Non mais sérieux, ces journées entières passées à la Bibli, pas à travailler, hein, mais juste à chercher une place. Ouais. Des mois d'amphithéâtre à se demander, mais du coup, si là j'ai 2,5, je passe l'année ou pas? Non, mais l'université, c'est vraiment trop cool. Je conseille vraiment à tout le monde comme hobby. Non mais évidemment, pas professionnellement. Moi, je trouve que les bachelors, c'est un peu comme les puzzles, tu sais. Quand on l'a fini, on est trop content, on fait une petite photo, mais bon, au final, ça prend une chier de temps et ça sert à que dalle. Non mais c'est vrai, en plus le budget, alors nous encore ça va, mais aux States, les unis les moins chers, c'est minimum 10 000 balles par an. Mais tu m'étonnes que les jeunes ils soient pas méga chauds. Pour ce prix-là, tu peux avoir genre 1000 puzzles. C'est énorme. Et tout cet investissement pour être remplacé par de l'IA, c'est tellement triste, ça doit être franchement horrible de te donner tout ce que t'as, tout donner, et se rendre compte que quoi qu'il arrive, tu seras toujours moins efficace qu'une machine. Hein, une pensée au mec hétéro face au womanizer. Donc oui, les jeunes américains sont de plus en plus attirés par des métiers manuels et rêvent de moins en moins de la vie de col blanc. Pas confondre avec col vert, hein. Rien à voir, tout simplement. Hein. Col blanc, col vert, variété de canard, variété de connard. Bam, oh. Ça dénonce. Là, les métiers manuels, c'est tellement bien. Je sais pas, genre plombier, jardinier, cuisinier, masseur, c'est que des trucs stylés, ça fait rêver. C'est pas pour rien d'ailleurs qu'on les retrouve tous dans le porno. Non, mais... On est c'est ouf, non? Enfin, désolé, mais les data analystes, ça fait bander personne, tu vois. Et c'est vrai que c'est l'avenir, les métiers manuels. Hein. Dans temps de crise, dans un bunker, on a plus besoin d'un cuisinier que d'un digital manager. Par contre, je kifferais trop. C'est que vraiment, il y a une tendance qui change et entendre des gens dire genre, mon job alimentaire, PDG. L'acronyme de pas d'avenir garanti. Non, c'est tellement bien les travaux manuels que ça devient des trends bobos. Oui. Est-ce que vous avez déjà fait ça, les cafés céramiques? J'ai déjà fait ça, je confesse, et c'est génial. Genre, tu payes 40 boules pour peindre une tasse moche. C'est moche, mais t'es tellement heureux. Je te jure, il y a un truc. Il y a même, je sais pas si vous avez vu sur Instagram, il y a des pages Instagram réservées au DIY, do it yourself. Vous voyez pas les
4: autres? Si, si, si, si.
3: Tu sais, c'est que des meufs trop cool, tu sais, qui retapent des meubles, à croire que t'es anormal, tu sais pas poncer une table et utiliser une scie sauteuse. Je te jure, elles sont trop contentes. Elles sont là. Coucou les loulous. Aujourd'hui, je vous apprendrai en trois étapes comment faire un gilet pare-balles en papier crépon. Let's go. Trop satisfaisant le DIY. Alors après, moi, les métiers manuels, je trouve ça stylé. Vraiment. Honnêtement, j'espère juste que je vais pas avoir besoin d'en faire. Parce que moi, la dernière fois que j'ai... Non, mais c'est vrai. Non, mais honnêtement, la dernière fois que j'ai fait un avocat d'auto, j'ai fini aux urgences avec un couteau planté dans la main. C'est chaud, quand même. Donc pour moi, l'instant, je dirais que mon activité manuelle préférée, c'est juste scroller des reels de DIY. Voilà. Et j'ai envie de dire vivement que je tombe sur un reel de motivation qui me dit, c'est très simple, si tu veux réussir dans la vie, t'as trois options, la peinture sur céramique, le crochet ou le scrapbooking. Non, je déconne, faut que tu fasses un métier que tu kiffes vraiment, et vraiment arrête les imitations en fait.

Jean de David Bowie avec Omar Hakim aux percussions, à la batterie. Oui, Omar Hakim, grand percussionniste qui a joué entre autres avec Bruce Springsteen, Miles Davis, Bobby McFerrin, Madonna, un grand parmi les grands.

0: Ikebe Shakedown dans Coucou Malibu, un Coucou Malibu avec lequel on compose actuellement. On compose aussi avec un envoyé très très spécial.
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0: Et cet envoyé très très spécial, c'est Adrien Majora. Est-ce que t'es par là, Adrien ?
2: Et oui, Sylvain, je me trouve en ce moment même sur la scène DJ du festival Sierre au bord de l'eau ou Week-end au bord de l'eau, je ne sais plus vraiment, juste à côté du lac de Gironde, en compagnie d'un DJ, un des deux DJ, une partie du duo du DJ Oko Records, qui est chargé aujourd'hui de faire un petit peu monter la sauce. Seb, bonsoir.
3: Salut Adrien et salut Sylvain.
0: Ciao Seb.
2: Qu'est-ce que ça fait d'être ici à Sierre pour devoir un petit peu ambiancer ces gens avant avoir un petit peu le rôle du préliminaire musical avant que la soirée ne commence vraiment?
3: Bah ça fait déjà très plaisir et la vibe est en train de monter gentiment, les gens arrivent, le soleil est là, on est très heureux d'être là. On est au vinyle, tout se passe bien pour le moment, donc on est content.
2: Est-ce que vous avez besoin qu'on vous ravitaille en binge?
3: Avec grand plaisir, on a toujours besoin d'un ravito.
2: L'appel est lancé à toute la Suisse romande. Est-ce que quelqu'un pourrait ramener une bière au DJ, s'il vous plaît? Merci. Bon, Seb, je peux pas m'empêcher de voir que tu mixes sur vinyle.
3: Exactement, ouais.
2: Pourquoi tu te fais chier à mixer sur vinyle?
3: C'est une très bonne question, parce que c'est un sacré gouffre de mixer au vinyle. Mais déjà parce que c'est un plaisir. C'est un rapport totalement différent au mix, ça demande beaucoup plus de concentration, ce qui n'est pas forcément un point positif, mais le rapport à l'objet en soi, les plaques qu'on peut trouver, qu'on ne trouve pas forcément en numérique, c'est tout un autre domaine pour moi. Et aussi parce qu'on a ouvert un magasin de vinyle à Sion, à Oko Records. Donc nous, notre nom DJ c'est Oko Selectors et notre lieu c'est Oko Records. Donc on a un magasin de vinyle et un petit club, bar audiophile, dans lequel on fait des teufs, des sessions d'écoute, mais toujours autour du vinyle.
2: Et vous mixez souvent dans des événements comme Sierre au bord de l'eau?
3: Bah cette année on a pas mal de dates, ouais, on est au Sierre au bord de l'eau, au week-end de bord de l'eau aujourd'hui. Dimanche soir on fait le closing du off du Polaris, ensuite on va mixer le 12 juillet au Montreux Jazz Festival et on a 2-3 dates par-ci par-là un peu dans l'été.
2: Excellent, et ce soir alors c'est bon, c'est une ambiance, vous avez un fil rouge que vous respectez ou bien c'est vraiment on fait ce qui nous plaît?
3: Alors musicalement on a un fil rouge toujours un peu au vinyle parce qu'on doit préparer un sac à l'avance, on peut pas arriver avec une clé USB avec 2000 sons donc ça nous limite, mais c'est ça qui est aussi cool je trouve, c'est de préparer un peu 50 vinyles qui nous paraissent cohérents par rapport à l'événement. Et là aujourd'hui on est plus sur quelque chose de deep house, soulful, assez chill autour des 120 BPM pour lancer un peu les gens tranquillement dans la vibes du week-end au bord de l'eau.
2: Et plus tard dans la soirée, vous allez voir qui? Vous attendez avec impatience de voir qui sur scène?
3: Bah un peu tout le monde, il n'y a personne que je connais vraiment bien musicalement. Après j'ai entendu dire de ta part d'ailleurs que Firetax était super.
2: Firetax c'est incroyable, Nicodemus c'est dingue.
3: Ça a l'air fou, Nicodemus j'ai déjà beaucoup entendu parler.
2: Ghetto Kumbé aussi ça va être la folie.
3: Écoutez le soundcheck de Ghetto Kumbé, ça a l'air super. Julie et Charlotte aussi ont l'air de faire un super concert, on avait le droit au soundcheck avant. Donc on se réjouit un peu de tout ça quoi.
2: Bah merci beaucoup Seb, je vais te laisser retourner à tes platines parce que je crois que ton coéquipier t'a
3: là, il est en train de mixer tout seul là.
2: Il t'a piqué 3 tours là. Eh grand merci et puis à vous les studios Écublanc.
0: Merci beaucoup Adri, profite bien de ce week-end au bord de l'eau. On te retrouve tout à l'heure pour une interview avec sauf erreur Michael Bridge. À toutes.
2: Yeah.
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0: Love, love, love de Stéphane Sanchez sur la 3. On lui souhaite d'ailleurs qu'il trouve chaise à son fessier s'il n'en a pas. Et on se fait pirater l'antenne par Adrien Majora au week-end au bord de l'eau. Oui, je fais des blagues de daron, mais apparemment c'est un ciment social ludique.
1: C'est dingue. Oui, je comprends. Non, puis surtout que c'est bien connu que t'es un daron, toi. Mais non, ce morceau colle tellement bien. J'ai écouté tout le morceau, ça colle tellement bien avec l'ambiance qu'il y a ici à Sierre au bord de l'eau actuellement. C'est-à-dire qu'il y a un soleil de plomb, il y a les cigales qui chantent au loin, il y a une petite bise qui vient de se lever. Et puis en même temps, pour nous rappeler que la vie n'est pas toujours belle, on a des énormes nuages qui sont en train de poindre un petit peu partout dans le ciel pour nous rappeler que d'un moment à l'autre, tout peut s'effondrer. J'adore, c'est absolument super ce qui se passe.
0: Tu es si poète, Adrien. Et on espère que les nuages ne seront pas trop violents, parce qu'on se rappelle d'il y a 2 ans, le week-end au bord de l'eau, qui a subi une grosse inondation quand même. On leur souhaite pas ça.
1: Pas qu'il y a 2 ans, hier ils ont dû évacuer, dis-toi.
0: Mais non, pourquoi ils ont dû évacuer hier?
1: Oui, ils ont dû évacuer parce qu'il y a eu vers 18h, mais des orages et une pluie torrentielle qui est tombée pendant bien 20 minutes. De façon préventive, ils ont évacué hier pendant environ 1h30 tout le site.
0: Donc ils sont
1: encore traumatisés. Ouais. Mais on va discuter avec le patron du festival d'ici 1 heure à peu près, il nous racontera tout ça.
0: Ouais. Et on va continuer à rester la tête sous l'eau avec Yannick Neveu, qui lui aussi fait des blagues de papa. C'est la vie aquatique.
2: Le poule, toi ?
3: La vie aquatique. Dans l'eau. Dans 20-30 ans, il n'y aura plus.
0: Aujourd'hui, l'huître. L'huître. Huître. Huître. Huître. Huître. Huître. Huître. Huître. C'est marrant ce mot. Comment on doit dire ? Huître. Huître. Huître. Huître. Huître.
4: J'ai rien compris.
0: Comment on dit le H ? Huître. Huître.
5: Oh non.
6: Rien compris de ce qu'il veut dire. Hein.
0: Ou plus simplement, huître. Huître. Huître.
4: Non, alors c'est moi.
5: Non, moi non plus, j'ai rien compris.
0: Huître. Huître.

0: morve qui se trouve dedans est en fait la partie molle de l'animal, la coquille faisant également partie intégrante de l'organisme de l'huître. Mais intéressons-nous à cette morve, cette partie molle. Il s'agit pour l'essentiel de branchies qui permettent à l'huître de respirer et d'un système digestif qui a pour but de manger et de caquer. Voilà. Quand on suce une huître, on ingère principalement des poumons et des intestins. Je vous ai dit que j'aime pas trop ça? Oui, bon. Mais attention, c'est pas parce que je n'en mange pas que je reste de marbre face au petit miracle biologique que l'huître représente. Il s'agit en effet de ce qu'on appelle une espèce ingénieure qui a la capacité, lorsqu'elle s'installe quelque part, de créer d'incroyables oasis de biodiversité favorables à tout un tas d'autres organismes vivants, humains compris, puisque l'huître nourrit nos civilisations depuis la préhistoire. Après, moi, j'aime pas trop ça, mais je crois que je vous l'ai déjà dit. Et intéressant, n'est-ce pas? Oui, mais pas autant que le poulpe.
1: C'est un beau poissonnet.

0: deux heures. Benoît Rouchalot.
1: Les États-Unis et l'Iran ont décidé de suspendre leurs hostilités dans la région du Golfe. Ils ont également prévu de reprendre les discussions pour régler la question du détroit d'Ormuz, selon le site d'information Axios, qui cite un représentant américain. Une avancée après que Washington et Téhéran se sont mutuellement accusés ces derniers jours d'avoir enfreint l'accord de cessez-le-feu provisoire conclu le 17 juin dernier. En parallèle, le Hezbollah pro-Iran a dit aujourd'hui se réserver le droit de défendre sa patrie après de nouvelles frappes d'Israël dans le sud du Liban. Bon. Au Venezuela, la gronde des riverains, exaspérée face à l'attitude passive des militaires. Certains habitants ont obligé hier un groupe de soldats à prendre des pioches et des pelles pour participer au dégagement des décombres d'un immeuble effondré. Près de 4 jours après le double séisme qui a fait près de 1500 morts et 189 immeubles qui se sont écroulés totalement, les Nations Unies estiment le nombre de disparus environ 50 000. L'Europe a connu hier une nouvelle journée irrespirable avec son cortège mortel. L'Organisation mondiale de la santé a annoncé avoir dénombré plus de 1300 morts liés à l'épisode de canicule depuis le 21 juin. La France devrait particulièrement payer un lourd tribut. Les autorités évoquent un millier de morts de plus que la normale depuis le 24 juin, date à laquelle les températures ont dépassé les 40 degrés. En Suisse, l'avis de canicule de degré 4 est au moins maintenu jusqu'à ce soir. Prévision complète à la fin de ce bulletin. Ce lourd bilan après le crash d'un avion lors d'un baptême de parachutisme hier à Nancy en France. 11 personnes ont été tuées après la chute, encore inexpliquée, de l'appareil, un avion de type Pilatus. Les victimes étaient un groupe d'infirmiers qui avaient décidé de faire un baptême de saut en parachute. Le drame est survenu sous les yeux de leurs proches. C'est l'accident d'aviation légère le plus meurtrier en France. La fribourgeoise Audrey Véraud continue d'impressionner. Elle s'est encore approchée un peu plus du record du monde du 800 mètres hier lors du meeting de Paris. Elle a franchi la ligne en 1 minute et 53 secondes à seulement une demi-seconde du meilleur chrono mondial de tous les temps. Autre belle performance helvétique à Ratingen en Allemagne, Annick Kellin a remporté l'heptathlon en pulvérisant son record de Suisse avec un total de 6819 points. La grisonne de 26 ans signe ainsi la meilleure performance mondiale de l'année. La 32e fête fédérale de Yodel à Bâle s'est achevée hier avec le traditionnel cortège. Près de 200 000 visiteurs sont venus écouter les 12 000 chanteurs qui participaient à la fête et ont bravé des températures dépassant les 35 degrés. La conseillère fédérale Elisabeth Baumschneider et les conseillers d'État des deux balles ont notamment participé au défilé. Un début de semaine qui signe une accalmie sur le front de la canicule. Quelques orages sont possibles cette nuit avant de laisser la place à un temps assez ensoleillé et lourd avec des averses ou des orages, surtout en deuxième partie de journée dans les Préalpes et les Alpes. En pleine, des minimales à 20 degrés et des maximales à 31 degrés avec également une faible bise sur le plateau et de fortes rafales à proximité des orages.
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2: Fin juin à 18h, le soleil est plus haut sur l'horizon qu'à midi le 21 décembre. Fun fact pour votre apéro de ce soir.
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